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1: Évidemment, c'est ça, Davidson. Et match football là lui-même qui va démarrer dans un peu de temps. Alors, pour yon ti soir, on dit avec Zamio et sélection Bosnie-Herzégovine, par contre, j'aime battre sélection États-Unis nan, et dans l'histoire, yo, bien que yo pas joué trop. Et Sinda a essayé de garder en termes de confrontation. Donc, États-Unis gagne deux fois et yo font match nul. Et par contre, gagne victoire pour yo. Et dans trois confrontations, qui ont gagné chance. Alors, et pendant trois fois qu'il y a eu une chance de rencontrer, mesdames, messieurs, sélection États-Unis qui gagne Mauricio Pochettino en tête, et Matt Freeze a dans le but, gagne Chris Richards avec Tim Rim, et Cap Trouveyo dans que défense là. Excusez. Et là, on a gagné Alex Freeman à droite, à gauche, gagne Robinson, et puis Malik Tillman dans le terrain, Adams, McKinney, Sergio Yodes, Pulisic, et en attaque, nous gagnons, mesdames, messieurs, et Balogun, qui est bel et bien présent pour sélection, Napalé, mesdames, messieurs, États-Unis de football là, tandis que, pour sélection, ça, y a même, qui gagne en tête, yo, Sergei Jean-Barbares, Napalé de Bosniak, yo, et y a gagné dans le but, Vasilj, gagné Radeljic, Nikola Katic, Mora Removic, Kapla dans défense. D'Aterrien, Ivan Sunzic, Gagné Jigovic, Kapla, Amad Dedic, Gagné Alaj Begovic, et Kolasinac, et puis en attaque, Demirovic, avec Edin Dzeko. Donc, et match football lui-même qui déjà démarré, et sélection Bosnie-Herzégovine qui déjà, mesdames, messieurs, et Junior Cornet. Donc, m'a connaît peut-être, est-ce que m'a plagué Lens, est-ce que m'a plagué Mikonem Lens, puisque moi Lens ont déjà pas en nom, Lens qui ont déjà pas en nom, et là Daniel, lui-même qui a fait avec nous, des États-Unis étant, Daniel Israël Altidol Manor, Nafsal également, Daniel Valson et sa femme, bonne garde moi longue en avant, mais repoussé, mesdames, messieurs, par la défense bosniaque de football, et là vraiment, les États-Unis, cap et ses sorties, messieurs États-Unis eux-mêmes cap et ses sorties la passe dans l'accès il y a pas rapidement avec n'a pas vraiment monsieur Dess la prend du champ il a la gueule madame là libéral font bagaille il a des vraiment qui empêché mais finalement ballon ça madame monsieur yo mettez en touche bon garder pour moi n'a joué madame monsieur troisième minute de jeu c'est 0 but partout 0 pour États-Unis 0 pour sélection Bosnie-Herzégovine. Et là, il y a rien avec. N'a pas vraiment. Monsieur Timri, madame, monsieur. La passe n'a plus sûr. Il y a un monde qui a Robinson. Il y a essayé de sortir. C'était avec Alex Freeman. Et là, Chris Richard, madame, monsieur, qui roule rapidement avec Timri qui joue à gauche. Avec Robinson. Et là, il y a calme. Il y a pas trop pressé. 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N'a pas salué tout le monde. Spécialement à Nelson Alexis. La passe va depuis Thierry Vierbayonne, madame, monsieur. Tout le monde qui vient bah on nous salue bon regardez moi avec la sélection madame monsieur États-Unis de football la passe à droite monsieur Alex Freeman qui a sorti ballon pied et là joue avec des pour faire la passe d'action et monsieur McKinney qui a fait numéro la fait numéro vraiment bon regardez pour moi il y a pour les boules il y a passé boule sous Bosnie-Herzégovine et là vraiment Bosniak qui campé coéquipier n'a pas les deux et Edin Dzeko qui campé et là problème yon tire mais le contre-passage est-ce que la sortie ou le sortie c'est Braillon Cornet mesdames messieurs troisième minute de jeu Cornet pour les États-Unis monsieur Pulisic vraiment qui tente un tir et là vraiment rien pas tombé c'est Braillon Cornet mesdames messieurs pour États-Unis yon Cornet partout et là États-Unis qui gagne les commencer bonheur libéral balancer le jusqu'à présent yon fait vraiment yon joue trois matchs c'est pour trois victoires, ça c'est quatrième nan, la passe en appui, mettez coup de centre sur le centre, mais repoussé par la défense bosniaque de football, et là vraiment, bonne garde pour nous avec, n'a pas vraiment, monsieur Sali même qui répond au nom de 2, monsieur Adams, Adams calme, la passe qui est face à net, avec Tim Rim, la passe à gauche, monsieur Benson, madame, monsieur la déviation, y'a pour les boules, quelle circulation de balle, et dégagement à qui m'est mieux, yo mette Bosnien Zegovin Campi, la passe à gauche, monsieur Robinson, madame, monsieur la passe dans les tours, McKenny déviation, en direct Robinson, et là, la passe en louche, est-ce que monsieur Abgen arrivé, n'a pas les doc, monsieur Adams, il balancile, mais là, il contre au passage, là, le finit, madame, monsieur Corner, Corner pour sélection états-unienne, n'a pas gardé McKenny sur le et là, vraiment, yo gen les pressé, oui, yo gen les besoins bagaille, et là, yo prend bonheur, yo prend bonheur, madame, monsieur, yo dit, puis bonheur, c'est grand matin, en tous les cas, c'est ça, qu'elle est plus bonheur, c'est grand matin pour États-Unis, et là, il a poussé, madame, monsieur, il a pesé sur accélérateur, Laura Maradona, Fredner Alcimadi Fredo et là la belle Lia ou salue bon garder pour moi monsieur Tony Marcelin bon salue Meis Meisin monsieur Akafala avec nous bon garder moi même ballon balancé mais repousser la tête et là bon beau snack madame monsieur qui veut dans surface de réparation et arbitre là même qui campe match là. En tous les cas c'est ça là le poté la main faute avec monsieur ça. Les mêmes qui relaient, madame, monsieur, Jigovic, les trouvés là, et sous pelouse là, monsieur Jigovic, vraiment, les mêmes qui pas comprendre ça qui a passé comme ça, et là, ici, on t'a demandé, 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Rim, la passe en appui, et là vraiment, il a cherché Freeman, monsieur Freeman la passe en avant, déviation des dessins finalement, ballon ça contre passage, c'est Brayon entre des touches, et là yo pressé, Navga de Mauricio Pochettino qui dit koto bra les garçons ça ou gen pressé comme ça qui ça ou la guerre longue balle en avant mais repoussé madame monsieur par la défense est-ce que la sortie 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la signe avec ce canon même monsieur a les gros garçons même Jean pour McKenny madame monsieur États-Unis ni lui-même qui a gardé dans la mesure possible comment il a mis les pieds sur le ballon ça et la Bosnakio qui parle lâcher prise la game madame nan et la t'es gain faute madame monsieur c'est long jugement habitant de la n'a gardé dans un yon gros garçon c'est monsieur Demi Rovitch n'a gardé 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moi ça semble que bagarre là quand même difficile Davidson mais là prend monsieur en sandwich arbitre là qui dit qu'il y a faute madame monsieur 7e minute de jeu zéro but partout la passe à gauche du côté des États-Unis il y a ici attaqué là la passe sur le flanc gauche Robinson la gueule madame nan la gueule monsieur la gueule souple la passe sur McKenny McKenny qui pointe tout le Wilson libre cherche un monde souple il joue avec Estim Rim cap cherche un bagage souple la cherche au monde mais tout trou bouché net monsieur Freeman Freeman qui joue la droite avec Sergio Des la passe Bauer mais la ballon contre madame monsieur Nouvelle Vague du côté de Bosniak longue balle en avant du coup la signa qui contre retire comme moi mais finalement garçon coup la signa vraiment qui était lagué tout par la balance la net pour le faire échec vraiment avec Dripsan et là mesdames monsieur monsieur États-Unis yo même qui pas pressé yo pas pressé yo pas pressé yo pas pressé longue balle à droite mais nos garçons en tous les cas c'est ça est-ce que c'est Sergio Des N'a gardé monsieur Sergi Jean vraiment Sergi Jean Barbares c'est comme ça monsieur Arli monsieur Sergi Jean en tout cas c'est ça 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pour longtemps gon bing bang là mettez ballon à terre monsieur mettez la terre et là vous mettez la terre ben passe dans 3 points top temps la passe voilà la déviation le sang qui va venir mais là 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mettait tout le monde d'accord n'a regardé donc yon montant comme madame monsieur c'est monsieur ça lui même qui relève vraiment bonne garde moi c'était Malik Tillman il a mis ton frappe ballon repoussé mais finalement qui dit l'arbitre central pas gagné il a Bosnie-Herzégovine qui capable bail problème Bosnie-Herzégovine pas chercher bagaille il a yo bénéficié d'un corner garde un match boule Ligue doit belle Louis Davidson Ligue doit belle chama garder là et Bosnie-Herzégovine est-ce que pas gagné position avancée là est-ce que pas gagné mais non pas gagné jusqu'à présent c'est long 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corner de la gauche vers la droite et la Matt Freeze qui dit barré ballon pour moi barré ballon monsieur gardons bataille qui est dans la phase de séparation là gon bataille là monsieur gagnons bataille madame monsieur bonne garde pour moi gagnons bataille là en tous les cas c'est ça il y a Bitt Central là lui-même qui va mettre l'ordre dans les ordres. L'a dit monsieur, nous devons faire un posé souple. C'est ça qu'il a dit monsieur. L'a dit poser monsieur. L'a dit poser. Ballon balancé, mais repoussé par Matt Freeze. Il a vraiment été capable d'en courir, mesdames, messieurs. Mais finalement, il a sauvé États-Unis sur action ça. Monsieur Matt Freeze, ou l'éternel. Mais monsieur, nous commençons à jouer un plaisir moi-même. N'a joué 11e minute jeu, zéro pour États-Unis, zéro pour Bosnie-Herzégovine. Bon, gardez pour moi, Bosnie-Herzégovine, madame, monsieur, yo même qui zéro, les Bosniaques, ou l'éternel, Bosnie-Herzégovine. Bon, gardez pour moi, même, la passe barre, y'a ici sorti, longue bat en avant de Moaremovic, mais qui est-ce que l'algaison finalement, Matt Freeze, vraiment? Matt Freeze lui-même qui dit pas quitter ça les garçons mais il a le pressé vraiment États-Unis dans le moment qu'il a parlé qui pas qu'on fait gol mais il a dominé mesdames messieurs bon garder pour moi-même bon garder pour moi-même bon garder pour moi garçon gagné donc deux corners partout et là il a même capé avancé mais finalement défenseur Bosnie-Herzégovine qui t'a fait bonne garde. Et là, ballon sacal, fini coup, c'est madame, monsieur, en touche, ou sur Radio Boss FM, mais là, ouais, de cause, papa. 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Les mêmes qui t'a fait bonne garde. Et là, t'as bien problème, monsieur. T'as bien problème. On connaît tout goal, monsieur. Qui monsieur a tiré. Il en a pas tiré rapidement, madame, monsieur, avec la sélection états-unienne de football. Monsieur Matt Freeze vraiment. Et là, il pose le pas pressé. Il pas pressé, Timur Mandé. Il fait un espagnol avec monsieur Timur, madame, monsieur. Il a cherché un monde. C'est Chris Richard. La passe sur Alex Freeman. Freeman pour Chris, monsieur Chris Richards, lui prend tout le temps les personnes, monsieur Freeman sur Des qui va chercher un bagaille, et là vraiment, y'a pas pressé, madame, monsieur, y'a pas 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matin, c'est ça que doit le bagaille là, passant qu'il y a défense ta net, avec monsieur Freeman, libre à chercher un bagaille soupli, libre à chercher un bagaille. Ou l'éternel, bon, gardez-moi avec monsieur Robinson. 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La personne de terrain, McKinney qui joue en avis sur Chris Richard. La passe, madame, monsieur, avec Alex Suman. La passe, bar avec des retirez-vous, mais là, il y a monsieur la vitre. En tous les cas, c'est ça. Et c'est faute pour. sélection états-unienne, puisque gagné cette junior des qui au témoin, madame, monsieur, au témoin, monsieur, à bah, me garder pour moi, moi-même, au témoin des n'a gardé qu'on la signac. 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monsieur en avant, la déviation de la tête nouvelle vague du côté des bosniaques, bousculade dans le dos, que dit l'arbitre central, qui ça habite la dit, et là vraiment mettez ballon à terre monsieur, mettez à terre pour une boule, la passe pas avec monsieur Matfriz qui a sorti ballon pied, et là il pas pressé madame monsieur, la passe là qui tenait, il a parti rapidement avec monsieur 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c'est Radeljic, c'est monsieur Ali même, et qui t'a suivi de près, c'est Brian entre des touches, pour sélection états-unienne, yo même qui balance le bas, y a parti rapidement, Chris Richard pour Tim 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qui trouvait le sous-pelouse là, lui trouvait le sous-pelouse là madame monsieur, et là il fait appel avec corps médical là pour qu'il capable de prendre son nécessaire, et n'a pas gardé habit central 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pour yo arranger en conséquence, et monsieur Ali même qui est Raphaël Klaus, il s'est consacré Raphaël Klaus, il s'est consacré les gagnants Juan Soto qui n'en va comme arbitre assistant, c'est Danilo 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remplacer.

0: Dépounoué, un gars dépounoué, un gars dépounoué, et Chris Richards, mesdames, messieurs, avec Freeman qui joue dans le terrain, y a cherché Bagay McKinney, font Bagay Gassoman, c'est Adams qui 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à lui-même, jusqu'à présent, qui part une trois ambiance, et États-Unis, cap gade dans la mesure du possible comment capable multiplier quelques passes mesdames messieurs y a gade comment est-ce que 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Yo balancer le déviation de la tête, madame, monsieur. Il a la passe. Cette passe est mauvaise. Et finalement, c'est une récupération du côté des États-Unis. La passe de l'extérieur. C'est monsieur qui répond à Adams. Adams qui sort très bien pour mesdames, monsieur, les États-Unis. La passe n'a plus sûr. C'est monsieur qui répond à Alex Freeman. La passe dans les trous. Retire comme son fin de décor. Ballon goût vraiment. La passe barre. Et là, font bagaille Robinson, là, passe dans les trous, capable de gagner problème. Mais finalement, 5,50 m, mesdames, messieurs, quelle conservation du balle, vraiment. N'a pas gardé Pulisic, qui pas capable de jouer un rien. Pulisic, vraiment, qui pas capable de jouer un rien. Mais finalement, il se pose hydratation. Hein, et monsieur, lui-même, capable de gagner pour y aller réhydrater. Et Davidson, le temps pour qu'il soit capable. Profiter et
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1: Évidemment, c'est ça, Davidson. Bon bagaille, garçon. Bon bagaille, si vous avez besoin pour publicité, la passe ce soir, c'est la guille dans Radio Boss, ou carré le Kounia même dans 33 33 56 96 là, ou carré le Kounia même dans 33 33 56 96 là, n'a pas très vite avec madame, monsieur, la sélection Bosnie-Herzégovine, il a vraiment, yo joué ballon à qui a du France Tanette, avec yo monde de coup, monsieur Nicolas, Nicolas Capchache bagaille souple, 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l'élection mesdames messieurs, Bosnie-Herzégovine, mettez ballon en terre, monsieur. Mettez ballon en terre. Mettez la terre. 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Et là, États-Unis, capable bon, mesdames, messieurs. 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Est-ce lui? 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L'idée jusqu'à présent, nous d'accord comme ça, monsieur la vitre. Il a rassemblé, mesdames, messieurs, 35 minutes de jeu. Et en rien, parcours capable de tomber. Pas perdu là, non, papa. Et là, sous perdu le capable chaud. Ou capable chaud, soit que c'est ça. 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Goal! 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Oui, il y a faute, monsieur l'arbitre. Là, capable de carton. Là, capable de carton, mesdames, messieurs. Est-ce que monsieur ça, c'est Raphaël Klaus? Est-ce que lui-même, il va le bail carton? Encore une fois, on a pris sous action. 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Oui, c'est ça, Balogun. Ou là depuis avant Coupe du Monde la démarria, ou là depuis avant ça papa, et là vraiment très bon jugement mesdames messieurs et Balogun qui tape marché sous l'eau, mais frappe pied gauche là et la 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vraiment avec sélection de Bosnie-Herzégovine. Déviation sur la tête, mais repoussé par la défense. 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En tous les cas, c'est ça, Davidson, Philippe. On nous salue, maître Laura Maradona. 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
0: A déjà gagné 8 coups francs dans la rencontre là. 4 pour Bosnie et 4 pour États-Unis.
1: En tous les cas, c'est ça. 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Moua Removic, long dégagement, mais finalement récupération très vite du côté des États-Unis. 40e minute de jeu, 0 but partout à son main. 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Coup franc pour États-Unis. Est-ce qu'il bral entrer au fond de filet? 41e minute de jeu. 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
0: Et profiter de ça, il y a tous les amis qui branchent du côté de Raboto et Jubilé et Place d'Âme qui suivent Radio A, Radio Boss, la boss des radios.
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1: Et yon gol pour les États-Unis d'Amérique, madame monsieur, grâce avec Balogun. 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
0: 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Alexis.
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0: Oui, Claire, ça a fait de la saison, oui. Avec Johnny Placide, capitaine de sélection.
1: En tous les cas, c'est ça. 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
1: Alexis. Le temps pour nous saluer ou encore remercier le partenaire Noyo bien avant que nous entrions dans la deuxième période là, Davidson.
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0: Merci et bonsoir à nous, très contents pour m'attendre nous.
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14: Amis sportifs, fans inconditionnels de Radio Bossio, nous comptons retrouver après-midi qui c'est 2 juillet dans l'année 2020 là, dans cadre continuité match 16e de finale 23e édition Coupe du monde FIFA 2020 là, édition ça nous connaît que l'histoire édition qui est tout à fait spéciale puisque il est sorti dans un format qui était fait avec 32 sélections, il est passé avec 48 et il est fait conjointement dans trois pays, mesdames messieurs, États-Unis, Mexique et puis Canada, en fait, Espagne, Autriche, et c'est match ça que nous allons gagner pour après-midi. Et mettre Laura Maradona qui est avec nous, moi même c'est Walgreens Alexis, c'est Cédinien Louis, Fanatique Almaï qui est présent avec nous, maître Dieudli, et demain également maître
15: Dieudli, Faustin.
14: Mm-hmm. Et mettre Laura, comment nous y
15: est? Et bonsoir Alexis, et bonsoir Fredo, et cap fait coordination yo. Et PDG non, Joseph Mathurin, DG Daniel et Louis Cédilien et Kina Kaila. Malheureusement, l'équipe s'est éliminée et c'est avant la bataille. Et par contre, est-ce qu'il y a des gros mamans ou bien des grands papas? Et bonsoir avec Maître Jelly Faustin et Maître Jelly, et tu en plus, Maître Jordan, Maître Schneider. Et donc, nous saluons tout en super connecté. Et peu importe un côté que nous y et fans inconditionnels, 103.9 ans, et amis internautes, nous y sommes. Une autre fois encore, nous comptons pour être capables de régionaux et pour être capables de porter un autre match football pour vous. Et bien, pendant la journée pour ça, mesdames, mesdemoiselles et messieurs.
14: Est-ce que nous allons pas taper, hein, micro avec Louis? Hein, pour lui saluer Mounio. Lui était là avec Mounio d'aller.
15: Lui était qui t'en fait travailler par là, mais il n'y a pas de problème.
14: Les
15: parce qu'on est assez sport, mais, c'était oui. Politique tout à l'heure. Là.
14: Exactement.
15: Et il faut me dire à Mounio qui voulait éliminer tout. Hein? Louis, ça a fait pour
16: elle. Bonsoir, maître. Ok, merci. Bonsoir, maître Laura. Bonsoir. Et toute panel d'Islande. Et nous sommes très contents pour rejoindre nous là, monsieur. Non, match la France là. Ah, pardon, pardon, c'est
14: non, non, quand
16: Espagne, c'est Espagne.
15: Espagne, Autriche.
16: Équipe moi perdu vraiment et parce que moi-même bah j'en en bluff. OK. Moi Haïti, moi Allemagne. Haïti éliminé.
15: Allemagne.
16: Je dis à là, m'a gagné, m'a défendre. Jean va se passer.
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14: 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Et si tu as prêté, tu as prêté à tout encadrer dans
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16: 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Allez, regardez-moi, s'il vous plaît. 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
14: Eh, on va, nous fonter avec grand. 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
3: 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Et ça roule sur le terrain.
0: 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fini 3 à 2, si on va faire un défaut de évidemment c'est ça, c'est 3 à 0 à l'aller, et retour, mesdames, messieurs, c'était 3 à 2, bon, gardez-vous moi, longue balle en avant, est-ce que Barcelone 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Est-ce que ça qu'il dit la passe en avant par long perdu qui passe très vite il a quand même eu problème finalement bon jaillissement défensif la passe Bauer avec monsieur Simone monsieur Unai Simone 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qui arriver récupération très vite du côté des Autrichiens la passe à l'extérieur il y a pas de calme avec Schlager, monsieur Akpoto Telbotson, c'est Zavers Schlager, c'est Consalrelli, la passe à droite, la déviation, mais ça marche, longue balle dans les trous, et là, comme il y a problème, danger pour Espagne, mesdames, messieurs, mais bon retour de la défense espagnole de football, et là, 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
0: 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La passe, madame, monsieur, avec monsieur Kevin Dansou. Kevin Dansou, madame, monsieur, qui joue rapidement. Avec un monde de David là-bas. Ah, là-bas, comme ça, c'est ballon pied. La passe dans l'axe. Avec Paul Warner. Font bagaille, garçon. Ballon pédé, passe très vite. 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Alex Baïna. Mettez coup de sang sous Mounio. La passe les trous. Ballon, ça coule au passage, nouvelle vague. Avec la mignonne, monsieur la vitre. 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C'est Barcelone qui est mieux, papa. 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Corner de la gauche vers la droite. 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En fait, tout le monde d'un coup. Monsieur Alex Baena, libre à le balancer, mais finalement. Varla lui-même qui dit. T'es gagné en bagaille. Bien avant corner, t'es gagné en bagaille. N'a pas joué, mesdames, messieurs, 8e minute de jeu. Bon, gardez-vous, moi. N'a pas gardé, gros, tout rien, yo. 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Et là, papa, bon, gardez-moi. Longue balle en avant. 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Mais là, Minyamal, il a questionné, monsieur, avec Nico Williams, journaliste, là, dit qu'on s'appelle Maradona. Yo, la France, gagnant défense enragée. 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
4: alors jusqu'à présent, Autriche montre qu'il pas paix la France.
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4: 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Et comme Alexis dit, c'est matin, manchette, si on coupe. Mais il faut qu'on ait gagné des exemplaires parce que il y a des grandes équipes qui déjà tombé devant des petites équipes. Et n'en joue pas sur là, tant qu'Allemagne, tant que la Hollande.
0: Absolument.
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1: Pour nous, un peu coré, ça l'a dit, la proposition des balles, c'est 48% pour l'Espagne. 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
0: 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pour Espagne 0 pour Autriche la passe de l'axe avec monsieur Rodri qui joue avec monde dans Laporte longue balle à droite déviation de la ligne madame monsieur la cherche Pedri et là joue bien n'a pas 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
1: 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Et c'est pas habitude d'espagne ça, c'est pas comme ça, l'espagne habitué jouer. C'est à la manière de c'est Barcelone, c'est passer ballon et c'est construit, c'est parce que y a une bouche. Non. Et si c'est comme ça, Espagne a continué à aller au mètre comme et Autrichien qui a fait au pays sa chair et nous voyons tout à l'heure là et n'était-ce pas et nous avons dit manque de violence de Grigoric et Espagne est adoué déjà en bas goal. 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
0: 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Et c'est ça qui est passé face à Cavella, on va le trouver encore. Donc lorsque vous multiplié passe, il n'y a pas essayé de garder comment est-ce que vous êtes capable de mettre le ballon au fond des filets. Et bien, garder, quand même, la pratique est coulée. Enfin, c'est obligatoire avec Cavella.
1: C'est ça.
0: Donc, je pense que dans ce sens-là, il a dit bon, nous apprendre de ça qui était justement fait là. On garde comment est-ce que lorsque nous jouons, on est capable le plus vite possible de mettre le ballon au fond des filets. Mais là, sélection autrichienne, dans comment ce match-là, il y a plus ou moins bien quadrillé terrain, il y a plus ou moins appliqué comparativement avec Espagnol. 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
3: 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Il a toujours fini comme si il dit bon, ça nous va le maîtriser. Mais Autrichien, tout, il a fini tout, il dit bon, c'est en face Espagne a fini et nous gonchons pour venir.
0: Oui, nous préparons.
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3: Vous connaissez vous.
1: 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Et je pense que immédiatement que le défenseur autrichien a continué de faire et marquer ça sur Yamal, ou après il se paye, c'est comme si on crabe qui va le manquer dedans. Hein?
0: Absolument, M. Maradona, donc 28e, jusqu'à présent, c'est Zé Bato, passe avec le de la Minyamal, qui lui-même a pu garder comme le cas d'une profondeur. Malheureusement, pour lui, à chaque fois qu'il lui face avec Laimer, il est un peu dérouté. Mais il a besoin plus de patience dans le jeu de lui, et il a besoin de plus de simplicité, tout, la Minyamal. Oui, il y a des moments, il demande une action extraordinaire pour capable écarter un adversaire, mais il bat tout le temps lorsqu'il y a un ballon, on va le mettre duel, comme c'est le cas ici.
1: Oui, oui, c'est pas tout le temps.
0: Il m'a dit pour lâcher ce jouet là, pour le capable de jouer. Et là,
1: et non,
0: là, Stéphane Poche.
1: Va tomber, voilà.
0: Stéphane Poche, vraiment, tout prêt pour le dégâts encaisser.
1: Et heureusement, il t'a tenté. Et je viens d'ouvrir ce score là, mais non, pas dire
0: que je suis avancé là.
1: Et là, la regardé de ses déviations pour côté Olmo. Et heureusement, et Stéphane lui-même, et bien, il s'est bien positionné. Lui, Alexis, vous êtes capable de mettre le ballon sur le corner. Et c'est voilà, capable de corner avec Espagnol, yo, corner qui va le botter de la droite vers la gauche. Attention, il y a mal qui mettait le danger pour Autrichien. Attention, frappe et goal. Mais non, est-ce qu'il faut ça l'aide? Et goal. Est-ce que nous allons continuer? Alexis.
0: La main de quelque chose, non? Oui, la main de quelque chose. Non, go bagay.
1: Oui, go bagay. 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
0: Alors, Schleicher,
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1: Mais gardien boxe et ballon.
0: Gardien boxe et ballon, on va qui ont été empêchés, monsieur.
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0: Oui. Mais il y en a qui ont fait gardien de biais, mais un peu à l'aise dans la surface de réparation. Peut-être c'est là, habite là, on a jugé. Puis avec ce contact quoi avec quoi. Là, pas de but. Pas de but.
1: Et rapidement avec Paco Cobassi du côté d'Espagnol. 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Est-ce qu'il a joué dans Monte Comarcel? 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

0: 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Attaque avec Espagnol, yo. 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Comme si le passeur, yo, gagné là, et ça, avec, et Pedri cherche mon, et c'est une capitaine, non. 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Il mettait là, ya. Schlaigez en mibe, il te met maintenant ballon ça, ou t'es capable de chier, ou tricher, ou mieux encaissé, passe dans le tour, mettez frappe là, fais ouverture là, il a mis avec le mot, mais malheureusement, en allé au Yazabal, il mettait là, ya! 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Il était une chance, mais pas ça. 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De la droite vers la gauche. 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Donc, mesdames et messieurs. Alex Maïna, attention, mettez-le. En deux temps. 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Et s'il parle de compétition, s'il parle de quitter compétition. 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Et là, il faut le rabat pour un bagaille. Et c'est la facile, Spike.
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0: 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Attention, parce qu'on a avant que ça prouve, il y a mal grivé. Mais
2: oui, c'est avancé.
1: Est-ce qu'elle n'est pas sortie et Allemagne, Antigen, alors, Espagne, Antigen, faramineuse, mais non, je ne sais pas si nous faisons.
2: Il a commencé plus ou moins avec lui, il a commencé à entrer dans le match.
0: 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il joue avec Donso Alaba Donso et la Russie cap 30 points de champ il mettait là avec monsieur Sanou Vladok le Stéphane l'a fixé au Mundaco monsieur Alex Baena il mettait là le centre attention côté 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
2: Alors, il y en a un.

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1: oui,
0: pas
1: oui,
0: avoir
1: oui,
0: cassé
1: oui.
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1: il profite de cette opportunité
0: 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que qui très bon pour yo ça va le faire parce que yo moins affolé et ça va le faire parce que yo pas comme c'est trop fatigué quoi yo puisque il y a des adversaires qui viennent et qui balle plus bas yo et du fil à retard par rapport avec sélection autrichienne de football là donc 1-0 pour yo et c'est il y en a qui gagnent les sélections à jouer comme ça et pourquoi goal là fait avec facilité donc 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yo il y a un joueur qui fait soit un débordement centré en côté ou bien un frappe donc ou senti que équipe là le travail pour lui mais il y a un joueur libre comme ça dans surface de réparation hein, et puis garde ouais il y a un passe fait c'est comme si l'autre monsieur pas dans boule du tout donc là moi personnellement pas fin trop même. 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
2: personnel.
0: Pour capable ba avantage avec équipe, mais pas tout le temps. À chaque fois ballon dans pied, faut qu'on fasse extraordinaire avant de
2: 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C'est idéal pour mettre ballon.
0: Exactement.
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0: Tout à fait. Et c'est 11e goal pour Yon Montako
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2: Oui, c'est intéressant.
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2: non,
0: est-ce que pas gagné est-ce que pas gagné là, qui est pas gagné, et c'est un goal pour sélection espagnole là, qui prend avantage là, mesdames, messieurs, après plusieurs tentatives, mais à la fin, il est arrivé jeune brèche, une bonne défense, sélection autrichienne, non, c'est un pour eux, zéro pour l'Autriche.
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0: Oui.
2: Et là, nous parlons d'Autriche, et c'est nos pays qui trouvent là, et maintenant, continent européen. Et là, nous parlons d'Autriche, c'est le seul, je dirais donc, le plus gros donc, oiseau du monde. Et oiseau, ça lui-même, il n'est pas qu'à voler, et c'est le seul oiseau qui n'est pas qu'à voler. 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
2: 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Et nous voilà capables de battre avec Autrichien yo à la barre. 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Attaque avec Autrichien yo. 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
0: 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Est-ce que vous payez ou? 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Et lorsqu'on joue avec Espagne, moins d'occasion que joue, nous devons profiter.
1: Profiter,
0: exactement.
3: Est-ce que c'est pas capable de profiter de cette occasion vraiment?
2: Façon, il y a possibilité. Il n'y a pas rien d'important, monsieur. Les pouvoirs jouent, ils n'ont pas eu son ça, comme s'il y a un an, là, ou encore, il y a un couloir. Probablement, soit le front centre ou bien l'éliminer vis-à-vis pour l'entrée. 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
0: Exactement.
2: C'est ça qui nous bâche. Nous remercions les gens qui sont arrivés sur le gardien.
0: Exactement. 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
2: voir. 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
0: Tant de passe là.
2: Nous allons aller au second fell.
0: Tout à fait.
3: Mais non, travail ça. 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
2: Oui. Et 45 yo qui déjà écoulé, yo bay 4 minutes de traditionnel. 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Et pour les Espagnols, on a regardé ça avec cap Dieu ce. 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
0: En tout cas.
2: Et Rodri qui jouerait rapidement. Et ça avec Pedri. Et la votre capable de trait avec Rodri. 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Les jeux avec Pau Kubasi, le maestro de la formation espagnole de football. Face avec Yamal. Et là, il était chez MC à jouer. Il était fait obstruction avec Abel Azbat gagné. Autriche qui joue rapidement. De défense non. Avec Komentako. 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Et là, il mettait le. 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Qui dit l'arbitre. Probablement. Possible de l'avantage, le jeu est avec Grégory, tête avec Kokouila, le joueur de Rodri, on a l'espagnol, il y a préconçu, et là, comme on était au sol, bon côté espagnol. C'est et Paco Bassi, oui, mais ça était au sol, et elle se fait appel avec, et comme médical là, nous réapprécie, il y a un coup franc magistralement beauté par Baïna, tête en déversion, Yamal,
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2: Oui. Yamal qui joue bon, mais il n'y a pas de tombé. Et pauvre goalkeeper. Et là, Yamal. Vous avez une opportunité à vous mettre. Espagnol à 2-0. Mais malheureusement, Espagnol qui va profiter de cette occasion en or. Et là, vous gardez un monde en tout. Et Pedro Porro qui sous ballon. Et il faut nous saluer l'arrivée de Philippe Davidson dans nos studios. Et pratiquement, nous jouons 45 en plus 4. Et dans quelques secondes, ce sera la fin de la première partie. Mesdames, mesdames et messieurs.
0: Est-ce que va chacun?
2: Et pour Télarsan, c'est joueur. Oui. Alors, joueuse FC Barcelone.
0: Absolument. 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
2: 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Oui, c'est joueur de Barcelone féminin. C'est madame la Gadela
0: de Barcelone.
2: Oui. Et c'est à qui? Alors madame dans qui? Elle a mis avec madame Lucie Zilien. Oui, à l'instant même, c'est à la fin de la première période. Une première période qui se soldait par alors par un but à zéro, le strict minimum de l'avantage des Espagnols.
0: Évidemment, et monsieur Sao Yazabal, madame, monsieur, dans la 36e minute. Il était jeune, brèche, la bonne défense, n'a pas les deux sélections autrichiennes de football là, qui est eux-mêmes qui t'ont profité, mettez ballon au fond des filets, c'est 1-0, bien que Espagne, il n'a pas trop montré que, en termes d'attente, quelqu'un va répondre avec ça ne t'est souhaité au préalable. Même parce que parfois pour jouer, il faut que l'adversaire là lui-même ait des questions qu'elle pose. Donc si toutefois Autriche
3: était profité... On va sortir dans le goal là tout, Autriche est démoralisé après le goal là.
0: Bon, ça c'est une... goal là tellement fait facile tout. Mm-hmm. C'est comme si ouais, son action pas vraiment gagné goal en réalité, mais goal là lui-même est justement arrivé, donc pas gagné de... Alors pas gagné les choix, il est obligé pour un goal là.
3: Il fait goal à la manière de Placide.
0: Hein, à la Placide qui était jeune homme dans le pôle d'année, Johnny Placide. Oui, en fait, c'est une sélection espagnole qui n'a pas montré que le football champagne qui a joué, donc qui n'a pas montré que il a pas joué. Peut-être que, je nous dis là, c'est parce que pas une trop de difficultés et bon côté. Autrichien yo, on face avec Autrichien yo, qui permet à ce que yo pas trop défoncé yo. Mais Espagne, nous connaît que qui gagne et possibilité pour le mettre yon équipe campée et puis pour louer le ballon pour le dire mettre en mi-temps de vous toucher le prendre. Donc c'est pas Espagne ça qui est justement ouais. Mais malgré tout, c'est 308 passes pour yon qui pas mauvais du tout et contre 178 pour Autriche. Yon fait 6 tirs cadrés, hein, 6 tirs cadrés pour 6 corners dans la première période de match football là. Li pa mauvais, mais si nous t'es Autriche, t'es plus répondre, ou t'es capable pour eux, c'est que c'est espagnol là, li même, li plus défoncé, vu que Autriche même li pa répondre, y'a vu une bataille défoncée, mais gon bagay qui a bataille pour lui, n'a pas parlé d'espagnol, yo. Tout goût, mais t'as goût, mais pour mettre ballon au fond des filets, c'est parce que à 0-0, tout bagay possible. Au cas dernier là, il y a occasion de but et puis garde
3: ouais au point de vue. Non mais jusqu'à présent, opportunité à lui au fait pour Autrichien parce que et si Autriche bat un goal, ça égalisation, il y a traîné espagnol
0: non. Alors qui s'est passé c'est yo te vle que pour gagner avantage score là parce que lorsque vous pas gagner avantage score là
2: ça fondamental
0: à tout moment qu'a bon gagne goal et si vous prenez à la dernière minute
2: là
0: pour réagir exactement
2: mais on y a aussi une obligation pour réagir et Espagne on y a momentanément tête sur fret
0: ou même comme lorsque vous retournez après mi-temps normalement on voit l'Espagne va le défoncer là avant 60e minute pour le 2-0 et avec 2-0 yo va plus ou moins calme. Il n'y a pas de pour trop précipiter. Parce qu'il y a un autre adversaire qui a venu.
2: Oui, qui parle plus courriasse que l'Autrichien.
0: Absolument.
2: Et l'Autrichien qui a un bagage énorme, c'est parce qu'il n'y a pas de fond de ses cadres. Pour l'Espagne, c'est ce qu'on a, c'est ses cadres. Ça montre que l'Espagne était vraiment pas persévéré pour capable de jouer au moins un goal. Donc si l'Autrichien n'a pas de pied, ça a fini très mal pour lui.
3: Attaque autrichienne, non, il n'a pas tellement répondre. Parce que. Entre les latas supposé font travail.
2: Bon, moi m'a dit il pas répondre même, c'est bon. Seulement deux tirs. 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
3: ou supposé plus violent
0: exactement plus vivacité dans jouer monsieur yo donc et c'est comme si j'ai mon nom dit pour qui mouille dans la pli monsieur a joué le ballon faut que les vire quoi tourner colle 30 à 40 fois avant même que pour laisser créer une action dangereuse. Donc, parce que là, il faut que coach n'ait pas fini pour une note de une telle situation pour lui dire, monsieur, il faut que nous soyons capables une façon d'autre améliorer. Si nous faisons notre avis, créer exploit face avec la sélection espagnole de football. Là. Et maintenant, Maradona, il faut que nous disions que maintenant, Maradona, lui, c'est Dilien. 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
0: 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Oui, il y a des groupes claniques under sélection. 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
3: 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Il y a des nèg qui dorment sous banc, des nèg faut sur terrain.
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0: on dit anciens joueurs surtout anciens joueurs parce qu'on bataille des anciens
3: c'est des clans
0: 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Nouveau. Exactement.
3: Même c'est ça qui dit. Le système en Haïti, il est barré. C'est l'inégal qui va appliquer. Système barré.
0: Bon, nous avons dit en partie oui. Nous avons dit en partie oui. Mm-hmm. Parce que quand on comprend, il y a une sélection qui a été sélectionnée dans la tête. Avant même que la sélection ait été dans la liste publique, elle vient diriger. Alors, n'a pas les gens qui sont dans la fédération qui ont dit, mais qui sont pour les. Hein? Oh. Donc ça c'est une absurdité. Church, donc qui me bat là moi-même, qui me bat là. En noir les messieurs, pour nous dire que nous à la mi-temps, c'est 1-0 en avantage sélection espagnole là. 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Bah, qu'on est, monsieur, est-ce qu'on a rajouté un bagaille? Bien avant qu'il nous propose là. Oui. Mais faut que nous profitions, tout dit, et bonsoir avec Davidson, hein, monsieur Abkouri. 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
0: Absolument, maintenant on va donner la pause, on va capable retourner dans très peu de temps pour deuxième période match Brésil entre Espagne et Autriche.
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1: Hein?
0: Et voilà, donc nous sommes de retour après la pause. Et nous tenons capables de continuer avec analyse, commentaires et narration. Match, vous voyez à côté que sélection espagnole, il a joué face avec sélection autrichienne. Non? Et c'est 1-0 et un avantage espagnol. Le temps pour nous capables. Eh bien, salut, amis, sponsor, juste avant, nous capables, ou bien, rentrer d'emblée dans la nation, match blanc, mesdames, mesdemoiselles et messieurs.
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1: Vraiment, c'est ça, c'est Dilien Louis qui est avec nous. Alors, je ne sais peut-être, est-ce que c'est unicité, monsieur, l'IRA pour joindre un monde qui est en Haïti et qui dit au lui-même la chauffeur Almaï. Hein? Ça passe, c'est Dilien. Vous avez fait des jours,
3: quoi. Parce que moi-même,
1: je suis. C'est fin, mais Adolf Hitler, il est là.
3: Moi-même, je suis un marché de foule. Il faut que c'est la première intention que je vais gagner. Je suis toujours un marché de foule. Ça veut dire, l'or est 100 000 personnes qui sont moi-même, c'est une grande map. Parce que le plus souvent, ça qui est populaire, il n'est toujours pas bon. Et c'est pas trop bien. Ça qui est toujours impopulaire, c'est ce qui est bon. Ça forme toujours marché, ça que derrière, ça que pas tellement populaire. Malheureusement, c'est philosophie comme ça.
2: Et bon, en tout cas. Alexis, je vais mettre 5 femmes campées et puis 5 garçons, moi, qui est-ce que ça marche?
3: Non, je vais camper des garçons.
1: Ouais, les gars,
3: c'est vous même qui cause qui va me camper, je dois camper des garçons.
1: Mais c'est cause là. La PC est piégée, ou mais.
3: Oui, mais c'est non.
1: Alors, il y a Gullit qui est entré dans le compte football là. 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Et c'est ça, c'est le plus gros problème que j'ai avec Joueza.
0: Trop personnel.
1: À chaque fois, je voulais faire un bagaille extraordinaire.
0: Trop bagaille.
1: Ou gain talent déjà, mon frère.
0: Il
1: y a des moments où je vais lâcher, je vais là. Il n'est pas fait tout le temps pour faire des jeunes dans le temps.
3: Alors, à l'âge, il y a mal tout, mais c'est une question de faire paraître. Ok?
1: Bon, il n'y a pas de problème, mais il y a un Lionel Messi. Dans le moment, ça, Jean, là, il y a compliqué les choses, il va être compliqué comme ça.
3: Qu'on y a philosophie, il y a pas de même. Qu'on y a qui ça y a mal à chercher, c'est qui ça, Lionel, t'as cherché.
1: Fuck, au moins, il y a pas là, monsieur, il y a les oreilles, il est encore jeune.
3: Mais on va parler de là, on va commencer à aller.
1: Hein? Oui, oui. Donc, il n'y a pas de problème. D'ailleurs, nous avons besoin de ça, yo. Et même là, il y a mal, il dit, de nos jours, il faut qu'au moins jouer à, il est d'accord, partout rentrer dans la logique, conformité à, pour qu'on puisse aller en termes de potentialité. Si on met en évidence, on toujours appliqué, il ne joue pas pour après talent, yo. Faut qu'on essaye par moment, désordonner, jouer là. C'est-à-dire, coach a dit, c'est tel côté qui met au, une touche de balle. Mais il est parfois tout, et même coach a là, une touche de balle pas marcher, c'est une action individuelle, il y a un coup de maître qui est capable de permettre à ce que l'équipe là lui-même aller vers l'avant. Mais il n'y a pas tout le débat, on a pu, faut qu'on fasse. faut ou lâcher ballon parfois quand joue capitaine boule là pas mandé qui va appeler Kimbil c'est ça surtout
0: voilà parce que le temps pour dribbler deux trois monde et joueur qui tape tenu en la brita contre l'autre adversaire qui veut sur lui laisse en mettre jeu là le temps et ça son manque à gagner et ça me pas comme étant qualité bon côté il y a mal mais c'est plus en défaut qui capable parce que et bien il est capable bafrer bon qualité qui rien la caille
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1: Non, bien, Messi, okay. Depuis là, je vais être là.
3: Eh, mais c'est même genre, il y a mal qu'il a besoin de sortir tête, monsieur. Je ne sais pas qu'on ne comprenne.
0: Mais la mentalité n'a pas prioriser sur collectivité A.
3: La mais nous connaissons. Ça veut dire neuf nègres à jouer pour Messi.
1: Pas problème.
0: Jouer pour Messi, pas rapport avec ça. Donc, pas bon.
3: Ça dit, ballon qui arrive
0: de la position Messi, il cherche le ballon. Mais ça semble là. C'est individualité, il y a mal à faire.
3: Non, mais ça vend tête. C'est une question de vente tête.
0: C'est pas bon, ça vous vend tête. Ok. Il y a un monde qui est en position pour bailler un ballon. Ou pas à Lille, ou à dribbler deux, trois mondes. Laisse-moi mettre le jeu en retard. Et laisse-moi soumettre le ballon en contre-attaque ou
3: pour
0: un goal.
3: Non, il mettait en retard pour collectivité à même. Personnalité, ça veut dire personnellement lui-même li bon pour lui, ça veut dire le temps que si le Kembe ballon il fait goal là, la bon pour lui.
0: Mais comme ça tout on a perdu ballon, on compte attaque pour un goal, pour qui c'est pas bon.
3: 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Est-ce que pas well besoin faire well en Coupe du monde là?
0: Non, yo qu'on y a mal déjà.
1: Ligue non déjà. C'est un meilleur joueur qui gagne dans le footballistique là.
3: La première participation dans la Coupe du monde. Attention. Yo qu'on y a mal dans les clubs. Mais c'est pas Yamal dans la Coupe du Monde. Son bagage, et tout le monde a regardé.
1: Non, non, d'accord. C'est un événement quadriennal. Ou pas jeûné annuellement. Vu avec ça. Et c'est pas toute sélection qui gagne chance. Ça.
0: Ouais, ouais,
1: donc,
0: c'est
1: ça. Haïti, t'es là. Ou après, que Italie, pas de cas là. Et juste pour me dire que c'est pas toute sélection. Y'a même qui gagne chance pour y'a capable là. Donc, c'est Espagne qui aurait les. La plus fait bien avec groupe là, si toutefois ou bah possibilité avec équipe là même pour y aller vers l'avant que ou sortir tête personnellement.
3: Moi d'accord avec nous à 300%, mais ça n'a pas réfléchi à que c'est pas lié à mal, ouais, ça me tout. Ça le satisfaction personnelle là que c'est lié.
1: Non, il y en a pas qui vient, nous même nous ses yeux avec les oreilles population.
3: N'a pas analysé.
1: Donc, normalement faut que nous analyser et faut que nous disions bon et mauvais côté monsieur. Et il y a des bagages qu'il fait, et nous battons bravo pour lui, mais qu'il fait tout, il n'a pas mérité bravo, nous battons bravo pour lui. Et ceci, il est réel pour tout le joueur. Donc, il est normal pour nous faire pour tout le joueur, pas seulement la mini mal. Donc, ça, bon, nous dit, ça, il est dans les libons. Donc, il faut au moins il lâche ce jouet là, par moment. Il n'est pas demandé pour trop compliquer les choses. D'ailleurs, il y a des actions qui ont fini fait. Ce n'est pas au même qu'à le tenter de faire le relais, ça parfois, non. Mais chaque fois, ballon en pio, il dit, bon, il faut essayer de dribbler avant. Et il y a des sélectionneurs qui pas de problème là dire moi pas problème non m'a réduit avec 10 même quand monde qui a un problème non mais dire la vie ça là
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1: 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Il y a Kalajic qui entre également et la balle pas facile, il est difficile mettre le Maradona. Bon, regardez-moi la passe là du côté espagnol, il a sorti rapidement la passe avec sa déviation et là ça va marcher, mais finalement le retour passage nouvelle vague. Alors madame, ça parle vraiment des autres chiens, retire comme moi, bien joué ça papa. 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La passe de Daniel Mo. 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La frappe pleurer. 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Et là, vraiment, Dani Olmo, mesdames, monsieur. Cap cherché à tout prix. 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Est-ce qu'il n'a pas besoin d'avancer? 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Avec des sujets là. Et c'est ça que vous dites, papa. Bon, gardez-vous, nous. Longue barre en avant. Du côté des Autrichiens. Mettez la terre. Amortissement de la Catherine. 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Est-ce que vous avez gagné? 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
1: 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Et il a joué tout, 2005-2006, amical, 2-0 en faveur Portugais. Et 2012-13, Portugais a battu 1-0. Et 2016 dans Iowa, Portugal débat 1-0, 2019 1 but partout et 2020-2021 dans Ligue des Nations, Portugal débat 4-1 même j'ai encore 2020-21 match retour et Portugal débat 3-2 et 2023-24 il débat Portugal 2-1 et 2024-25 et Portugal battu 2-1 et puis même 2024-2025 là on a match tout Nation League et il a fait un but partout là nous ouais
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2: 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Mais il y a un autre gros tonton zin qui a venu derrière, monsieur. Est-ce que nous connaissons que dans les 4 derniers matchs que le Brésil jouait face avec Norvège, le Brésil n'a pas fait une victoire. C'est 2 victoires pour Norvège.

0: et deux à en faveur Norvège, donc il y a 4 à 2 en faveur Norvège.
1: Qui sont les deux?
0: Alors, et 4ème n'a fini. Un but partout.
1: Sauf les deux.
0: On dit que Brésil qui va jouer avec Norvège, c'est seule sélection dans 4 dernières confrontations avec Brésil, 4 ou plus. Brésil par contre est moins de victoire. 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
0: 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Mais si on a essayé de garder, fonder les jeux qui gagnent l'équipe là, parce que Portugal qui était tourné autour de Cristiano Ronaldo, elle était plus convaincant. 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
2: pas. 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

0: 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Mesdames, mesdemoiselles et messieurs, là on a parlé de Seglitch qui était rentré dans le match. 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Et là on a joué pratiquement 76e minute dans le match au ballon. Nous pouvons être capables de rattraper rapidement. Yo mettez dans l'avant avec Autrichien au tête en défensive. C'est pas la sortie. Maintenant, nous avons pédocrivé. Captain de faire des bonnements, de mettre un retrait avec le Lusas espagnol et Balança qui rentrait et qui sortit en touche. 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Et n'oubliez pas les donc, de l'ossature, attention, balle grand centre. Et l'annonce a été contrée, juste rapidement, avec le dossier 17
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0: 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Et on n'y est pas tombé. 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
0: 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Et débordement du côté gauche, attention, Ferran. Mettez-la à l'intérieur, ça le fait le même, le jeu avec. 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Y a-t-il faute? Non, il a dit, on continue. 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
2: Oui, alors, la jusqu'à présent, défense autrichienne, non, lui répond. même à 60%.
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1: 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Et le plus souvent, peu importe joueur qui est. 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
0: 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Du côté des Espagnols. Les mettez en avant. 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ballon ça qui rentrait dans le corps pour est-ce que l'a sorti et non et pour que t'es arrivé Pedro Poro il fait des versions est-ce que c'est pas une faute habite avec la pas une faute possible d'avantage mettez le retrait et ça fait mes mains on repart rapidement avec l'Espagnol ou mettre comme Gavi ou Pape Calé pour Les activités là avec Mikel et la jeune Koukouria qui joue dans défense avec la porte et l'espagnol yo captant terralé autrichien ou vini pour être capable de gagner de l'autre changement bon côté espagnol yo et la autrichien yo qui multiplie changement yo mais rien pas 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

0: doublé d'Oyarzabal.
1: Oui, c'est ça. Oyarzabal.
2: C'est déjà bye-bye.
1: Absolument. Pas d'espoir, pas d'espoir encore. Pas d'espoir pour Autriche. Et c'est avec Espagne, peut-être c'est ce Espagne qui a maintenant été dit à tout moment là, au cas où, hein, ben là, Xavier.
2: Oh, effectivement.
1: Mais là, je veux dire.
2: Pas de trop intensité, pas de trop.
1: Pas de rien encore. Et là.
2: La caille, Autriche, pour ta. Oui. On va faire ça, mettre l'eau à mon cher. Gabga,
0: Obligé, vous et monsieur Damien aller avec tout au noyau. Oui, pas d'espoir encore. Plus d'espoir pour les Autrichiens de retourner dans le match. Mesdames et messieurs.
2: Allemand, je sortais faire la caillou.
0: Et on monte à coup poche. Et Marcel Sabitzer. Et Danso. Oui.
2: Plus
0: de choix. C'est ça la vie.
2: Ça n'est pas bon pour nous, ni bon pour l'autre mettre Laura. Côté qui crée dans Autriche, il y a des femmes qui prennent plaisir, des nègres qui prennent plaisir dans l'Espagne.
0: La dualité, l'équilibre de la vie.
2: Effectivement, mon frère.
0: Pour l'accepter, c'est la vie. On côté réjouissant sur l'autre côté de l'eau dans les yeux.
2: Effectivement.
0: On côté, on a préparé malheur sur vous y aller.
2: Le malheur des effets.
0: Le bonheur des autres.
2: Effectivement, mettre Laura.
0: C'est la vie. Attaque avec Autriche, yo! Il n'est pas tombé! La joué avec Espagnol, yo! Gavi, que dit l'arbitre central? Y avait-il faute maintenant? Et principe de l'avantage, les Espagnols, et qui repart au niveau de leur défense, ont eu du côté droit. Et là, on trouve Mikel Merino qui va combiner avec un partenaire, balle perdue. Récupération avec les Autrichiens. On joue avec le capitaine à la barre. Il joue du côté gauche. Il trouve dans cette position le Dossa. S22, oui, c'est bien Louis. Et il met la balle au trait. Attention, attaque avec et les Autrichiens. Et passe. Et dans l'axe du terrain, on met la balle du côté gauche. Débordement, S avec Marcel. Le centre, il va venir. Attention, il y a un dégagement du côté des Espagnols. Et la balle ne sort pas. Et deuxième vague toujours avec les Autrichiens. Combinaison avec sans leur dos à 10. Nous voulons parler de Glitch. Et Glitch, attention, le centre va venir. Danger pour l'Espagnol. Mais non. Et Unai Simon. Et qui capte son ballon. Désolation, tristesse. Et pour les Autrichiens, mesdames, mesdames et messieurs. Et ils sont dans l'obligation de laisser la compétition. Et on va assister à l'élimination des Autrichiens.
2: Manger au fin de manger, on va manger encore.
0: Allons-y, qui va le gagner? Espagne, Croatie ou bien Portugal?
3: C'est pas boule, nous t'a demandé.
0: Mais boule, yo, Jim, d'ailleurs, peut pas arrêter. Faites et même pas prêter. La porte du côté des Espagnols. 90+2. Il y a eu 6 minutes. Traditionnel.
2: Il n'y a pas eu de rien pour Autriche.
0: Non. Et là, il est entré avec. Et nous saluons à bord d'Espagnol, Marc Bubul.
2: Ça, c'est pour la galerie.
0: Joueur de l'Atlético de Madrid.
2: C'est pour la galerie. Ah, oui. Pour la galerie. C'est un changement pour la galerie.
0: Oui. Et. Il va aller. On réussit à faire tout le temps. Au moins toucher un ballon. Mais il mettait le rang même. Et Autriche qui jouait avec Danso. Il joue rentré avec Sergei. Et de son côté qui trouve à la barre. Il met la balle en avant, il va y avoir un coup de tête, on joue dans le remédiant. Et récupération avec l'Espagnol, balle perdue. Mais non, il y avait intervention du capitaine espagnol. Et là, il y avait-il faute, mais non. La défense de continuer, on repart rapidement là, avec les Autrichiens. On joue avec Choukoumeka, attention. Il met la balle dans la défense, avec qui? Et il trouve Danso, attention, attaque, danger pour l'Espagnol. Et danger conjuré. Attention Marc, qui met la balle au trait, toujours dans la défense espagnole. On va chercher un partenaire S Gavi. Y avait-il pas faute à Bite? Mais non, principe avec l'Espagnol finalement. L'arbitre a conclu, il y avait faute pour les Espagnols. Mesdames, mesdemoiselles et messieurs, il va y avoir un coup franc.
1: Au revoir Schlager. Au revoir Stéphane Poche. Au revoir Kevin.
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2: Quand nous mangeons pile.
1: La mer.
2: FIFA baille. 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Bonne volée. Allez.
1: Marcel Sabitzer.
2: Venez vers la Kainou.
1: Romano Schmid.
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1: Couloir Ner.
2: Parce que nous ne travaillons pour l'argent.
1: Grilich. Chukwemeka. Anautovic. Sasa. Price. Ouais, Guilly.
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0: La croisant des 1030, messieurs. 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
0: Oui. Allez, vous repensez les choses, hein. 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
1: Absolument. Oui, oui.
0: Et pas ça là, il s'est pour éliminer.
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2: 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Pour son débat, c'était 65% pour Espagnol, 35% pour Autrichien, 7 hors-jeu dans le match, 5 pour Autrichien, 2 pour Espagnol, 9 corners seulement pour Espagnol, 0 pour Autrichien. Attaque et dans sa gagne à ouais avec attaque là, 23 tirs fait pour Espagnol, et il y a 7 occasions début écarté, il y a 6 frappes non cadrées. Et gain 10 tirs cadrés, monsieur Borot Espagnol. Donc, ça montre que, effectivement, il était venu capable de chercher qualification. Et tandis que Borot est autrichien, et lorsqu'il entre avec attaque, il y a 5 tirs qui fait d'abord côté, il y a une occasion de but écarté, il y a 4 tirs non cadrés, et pas une même qui te prend en direction camp espagnol. Et il y a 6 arrêts, bon côté gardien autrichien, 0 bon côté espagnol, il y a 19 tacles, bon côté espagnol, 16 bon côté autrichien, et 629 passes tentées, bon côté espagnol, 570 en réussi, pourcentage 90%, 346 passes tentées, bon côté autrichien, 284 réussi, un pourcentage de 82%, et on se rattrape avec discipline, on va aller des fautes, t'es gagné 8 fautes seulement à bord côté espagnol, tandis que autrichien eux-mêmes ont fait 15 fautes, gagné un seul 4 jours dans le match de ballon, c'est autrichien qui te prend, tandis que pas de carton rouge dans le décaillot. Donc, son idée de start, eh bien, match au volant, mesdames, mesdames et messieurs.
1: Absolument. 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
3: Évidemment, c'est ça. Et la Radio Boss est prête. Et cette radio sera toujours prête afin de vous faire vivre la Coupe du Monde 2026. Mesdames, Messieurs, Jacques, nous avons commencé. Nous avons dit, la nouvelle, la fermée. Et oui, oui, nous là pour nous capables de permettre à ce que vous continuez à vivre. Belle Coupe du Monde, ça, qui, en quelque sorte, pas gagné trop grande surprise jusqu'à présent. Même parce que y a une grande surprise que nous gagnons là, c'est Almaï, qui quittait compétition de manière prématurée. Mais à part de ça, Pays-Bas également, parce que jusqu'à présent, de monde qui a espéré cap marché, il a continué, mesdames, messieurs, à marcher. Encore une fois, nous prenons plaisir pour que nous capables de rejoindre nous un match qui va le mettre face à face Portugal et puis la Croatie. Et c'est surtout 16e de finale, il y a même cap continuer. Mais tout à l'heure, nous avons gagné Autriche face avec Espagne. Espagne qui a gagné 3-0. Et puis, pour le moment, nous avons gagné sélection portugaise là, qui va jouer face avec la Croatie. Et à partir de 11h, nous allons gagner un autre match pour nous capables de clôturer journée 1, hein, qui se Suisse face avec Algérie. Nous avons plaisir pour que nous soyons capables de ressaluer et porter des nous, parce que c'est grâce à eux que nous sommes capables de gagner chance présent. Et c'est grâce à eux que nous sommes capables de présent, mesdames, messieurs, et PDG Josias Mathurin, qui c'est capitaine Batoa, Daniel Bar, recherche des appareils électroniques, Union Matériaux de Construction, qui gagne comme PDG Noël Belloni. 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Nous gagnons et Mesdames, Messieurs, et Maître Jobert. 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

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C'était surtout hymne national et pays Portugal. 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
1: Et oh, bonsoir Alexis, bonsoir Fredo. 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
0: 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En terrain, Vitinha, João Neves, Bruno Fernandes, Pedro Neto, Rafael Leao, il commence avec Rafael Leao et Cristiano Ronaldo en attaque. Donc on connaît peut-être et qui ça monsieur lui-même lui dit tête lui voilà de Roberto Martinez. Donc Cristiano lui-même qui va bien démarrer mesdames messieurs pour sélection portugaise des football là tandis que du côté de la Croatie qui se dirige par Zlatko Dalic nous joignent Livakovic dans le but Ivan Perisic comme latéral gauche latéral droit c'est Josip Stanisic gain Josip Sutalo avec Pongracic qui dans défense centrale là et en terrain Luka Modric Mateo Kovacic Vlasic Susic Baturina 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
0: 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Je vous dis, c'est vrai le coup d'envoi match football là entre Portugal et puis la Croatie.
1: Oui, effectivement. Et là, nous sommes capables. Et pour te voir, les gens qui nous disent déjà, et match au Brassard, côté que, et Kouatio, yo même, yo pas capable, et c'est défier, et Portugais, yo, et yon match, nous t'a capable dit, qui t'a doué, et refléter, analyser, lorsque nous t'étais content de parcours, et Kouassi, dans deux derniers Coupes du Monde, et Alexis, 2018, yo t'es terminé, troisième, 2022. Alors, deuxième 2018 et deuxième. Troisième 2022. Est-ce que voilà le quatrième?
0: Il y a progressé.
1: Et Portugal tout, qui pas de mérité, puisque il y a fait nous déjà dans.
0: Absolument.
1: Ça fait Coupe du Monde. Il est vrai qu'il n'y a pas que champion du monde, mais il y a toujours une belle prestation. Et surtout, pendant 2026, il y a une équipe qui est vraiment pleine, surtout. Et il y a un ami terrain. Et son Portugal, en pile monde, mettez ce match qui est capable d'arriver loin dans la compétition.
0: Oui, c'est ça. Match pour la démarrer. Et Portugal qui commence en tambour battant. Et Laura Maradona, hein, dégage, non, pas.
1: Et nous avons un problème, Alexis. Nous pas capable de rentrer boule avec Portugais, yo, passe. Est-ce qu'il va lancer, mais nous pas capable de mettre non. Portugais, yo, cap, tenter, chercher un bagaille. Attention, Portugal, Cristiano Ronaldo, côté, grand balle perdu, récupération qui fait rapidement. Avec Akouatio, il s'en sort très bien. Et là, il a trouvé du côté gauche, yo, pas capable de sortir. Avec un S.A.D.O. Sartrayoua, n'a pas les démocraties. Yo mette la défense avec S.A. Pes et Perisic. Oui, c'est Perisic. Mais c'est Adon qui te mette là avec Luka Modric. Passe en de terrain. Et là, joue rapidement S avec et ce monsieur parlant donc de Mateo Kovacic. Yo toujours dans la défense. En aller Portugal. En aller Croatie. On sait bon besoin. Et Kovacic. Il te joue avec Pongasic. Et là, rapidement, yo joue avec Livakovic. Et ça mette nettement en avant S. Qui est balancé pour être capable de filer en touche. C'est pour être capable de rentrer des touches. Dans avantage à Kouatio. Et là, on a regardé. Mais c'est aussi pas. Et c'est arrivé pour être capable de mettre balancé en jeu. Et là, monsieur, on ne pas perdre du temps. En aller. On s'est vraiment rempli. Et là, nous avons un Portugais. Et un Kouatio, mesdames, mesdames, messieurs. Ils ont chauffer l'équipe. Ils ont mis du côté gauche. Est-ce avec Ivan Brisic. Attention, Ivan. Les mettez dans le couloir. Danger au Portugais. Et qui soit fait, elle soit fait maintenant, et ça me dépasse à yon frappe, mais non, trop faible. Et trop faible, Boudimil. Et trop faible.
0: Qui pas convaincant du tout.
1: Du tout, oui. Ça maintenant, ça qui pas convaincre nous. Et le bras capable de bâtir avec un Portugais, est un Renato. Et là, combinaison qui fait, hein, avec Maestro Viti. Et j'avais un Ramon Neves qui pourrait être capable de traverser l'immédiatement. Et il joue rapidement avec San Pedro Neto. Oui, là, il joue avec Dos Anjos, Ramon Neves. Et on joue donc dans quelle défense avec Ruben qui fait combinaison avec Renato. Et là, il mette le dans Romédian avec Ruben Dias. Dias, et là, nous, Maestro Actevini, il vient chercher ballon. Et Cristiano Ronaldo, est-ce qu'il veut se retoucher ballon? Et là, il joue avec Maestro Vitinha, il cherche Ruben qui mette le du côté gauche. Est-ce avec Monsieur Renato et Tenuno Tegen? Et là, on déboîtement. Danger bouillon maintenant! Danger maintenant! Et Danger est toujours là. Et frappe la vini. Il était contre un comet, dames, mesdames et messieurs. Danger est toujours dans le cacouatio. Et là, yo mette ballon sans touche. Et là, nous, à Portugal, cap cherche un bagaille de traître de match au bon là. Nous, ouais, Portugal, y a mis Danger dans le cacouatio. Et là, nous avons gardé. On monte avec Livakovic. Et c'est acte dans le boule. Wow, Cancelo. Jouer du FC Barcelone dans le pays espagnol. Mais c'est pour la mettre en lance. Attention, la fiche en partenaire. Combinaison faite, passe dans le tour. Et la ballon qui est contré. Deuxième wagon avec Portugais. La Guillaume Benzias. Tête en déviation avec Cancelo. Et la Noé. Courage sur Raptor mettre en avant. Il était gagné avec un Pongasic et la monsieur Caps et c'est sorti balle perdue récupération qui fait rapidement avec un Portugais yo non ouais Maestro est arrivé joue avec Nuno et là joue avec Vitinha le Maestro ouverture là qui fait avec Islan et là nous réussi ouais monsieur nous réussi ouais monsieur allons belle bagarre ça zami
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1: 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Et là, nous suivons, yon double frappe du côté portugais. N'a pas apprécié débordement qui était fait avec Rafael Leao, mais ça pas de bayonnier. Christian Octaman au bagaille. Et là, nous, Christian Gadi, ballon a été frappé, non, mais l'habite, habite la 10 ans, bim, bat gagné. 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celui qui a commis la faute au dépend de on est vers et là t'es gen faute habite la ciblé dans avantage du gayo n'a pas rapidement avec ou bien il mette du côté droit avec Cancelo grand monde qui 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là attention mette tête en déviation mais non.

0: Yo, mesdames, mesdames et messieurs, y a essayé de botter dans le dans le camp croatio. Et là, on a regardé tête là. Et là, y a un boxing capable de mettre ballon sans en corner. C'est pas capable. Y a un corner qui va le botter de la droite vers la gauche avec un portugais. Et là, Léao, monsieur qui se connaît là. Monsieur de cœur qui vit nous capable. Et effectue corner là. Corner botter à la représentation. Mettez le coup de tête. Aïe, un sauté défensif. Y a un frappe qui va le venir, mais non. Et frappe ça qui va te cadrer.
1: On qui commence à faire un pile balle en pile. T'as semblé qu'il y a avant match là, il y a ce Cristiano Ronaldo qui t'a fait quoi que Cristiano a bien pour le prendre retraite avant Coupe du monde ça. 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
0: Et alors c'est papa, chercher zin. Et un ballon qui pourrait le capable mettre en avant avec Livakovic et ballon laisse ballon grand tête mais non et là noue et Kouatio cap tenter mettre ce ballon en tête de la défense portugaise attaque avec les portugais mais là on perd le ballon on perd contrôle on a le Kouatio mettez le du côté droit et là ballon qui t'a sorti ou mettre Kouembe ou pas qui t'arrive vétéran c'est pour le capable entrer des touches ça avec Nuno Mendes dans avantage portugais et là noue monsieur a mouillé Neves a mouillé maillot, Cristiano Ronaldo en bataille, Nuno Mendes en bataille, en monte croix, Neves en bataille, Vitinha en bataille, Bruno Fernandes qui dit même, les papes étaient campés, et faut chercher un bagaille pour Portugal. Est-ce que nous pas pour Cristiano dans le mondial là, à partir de aujourd'hui, les trois bonnes sont capables de conclure, il ne faut pas faire la peau du douce, sans la voiture, mesdames, mesdames et messieurs, il n'a pas de droit de tout privé, les mettez en avant, coutel Cristiano!
1: Oulala.
0: Et la Portugal, mesdames, mesdames et messieurs, qui a failli trouver l'ouverture du score, et qui s'habite là, dit, n'a pas gardé ce avec Pedro Neto, Cristiano. Ah. On revoit l'action, mesdames, mesdames et messieurs. Et là, on monte le coup, Livakovic qui rive, mais le Padjin Balouin, qui s'en est à Mano Bagaye, Pedro Neto qui saisit, et là, on s'est dit, c'est pas de grand bagaille, pas de grand zamiment, il a joué rapidement avec Peter Soucic, il a mis le train dans la défense, avec mon gars Soucic, il a joué avec Monsieur Sanapale de Livakovic, et là, on mettait la droite, et combinaison en fait, du côté des Croates, bon jaillissement, rien pas tombé les Yao, on pas rapidement avec les Croates, ils s'en sont très bien. Mettez l'un des terrains en mime, cherchez un monde, l'ouverture parfaite. Et là, il s'en sort très bien. En allant pour gras, mettez du côté gauche, ouverture là qui fait avec SMS, ça n'a pas parlé de Ivan Perisic. Et là, il y a toujours gagné. Attaque avec les Croates, il y a un petit bien passé. En allant vétéran, et là, Captain Luca qui t'a fait ouverture là avec monsieur, ça n'a pas parlé de Peter Soucic. Il y a toujours gagné. Bon côté Croatio. Y a pas les portugais, mais portugais qui dit les trois bonnets, nos papas frôlés, en pose nos messieurs, et comme ça, on a privé jeune boutio, bon gracieux, il pourra pas jouer, et là, y a sorti très bien, y'a mettez la droite, pas refaire ce plan, m'zou pas refaire, la marche à ballon, ou t'as vu jeune monde, qui en bonne position, zami, ben, autant de l'embala avec eux, et l'homme attendait, 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
0: 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Déjà 11e.
1: Oui, c'est 11e minute. Hein, c'est ça.
0: Non, ensemble, non, demain, c'est ça, me pense.
1: Ah,
0: bon. 11e minute, on a pas avancé vers la 12e minute, yo. Cristiano, met tête à terre. Est-ce que le prier, c'est à prier? Est-ce que la prêler? Tu l'as servi, en tout cas, l'abtenant. Alex Mathieu, n'a qu'à là. 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Et là, papa. Ou libre, je dis à papa, regardez, Mathieu, jongle. 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
0: 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Et vraiment, et ballon qui frappe dans comme monsieur oui on aurait suivi et action. 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
0: Et on allait, Ruben qui mettait l'entrée S avec un nounou. Et Renato du côté portugais. On va être là qui fait du côté gauche avec les AO, la monsieur entré et là sur le monsieur de l'enlimé t'es l'enlien par tomber au maître web et là qui laisse à priver qu'on et là portugais il se met des pieds là ballon qui sorti en touche touche au profit des croates et là on a regardé Ivan Perisic le dos à 14 croates est-ce qu'il quitte lui pour Kovacic et là est-ce que c'est faute qui t'a gagné est-ce que c'est avancé et tout. De toute façon, c'était un coup franc avantage Kouatio. Et là, Kovacic, qui joue avec Livakovic, qui joue dans Kovacic. Ça s'est fait en Nietzsche, dans la défense de Kouat. Il n'y a pas de capable de sortir avec S.A. aussi peu. Et là, toujours gagné. Mettez la retraite. Mais s'il y a des mêmes qui fait transversal là, il trompait directement dans le remédien. On s'est en élévation avec S.A. Pedro. Et là, ouais, il a perdu le ballon. Il a sorti avec Kouatio. On a les messieurs. Et là, il y a quelqu'un avec Batrouina qui n'est pas trop croyant, non pas vraiment dans le match. Il y a quelqu'un avec S. Ivan qui mettait le trait avec Kovacic, les jeunes, Captain Luca qui mettait du côté droit. Est-ce que monsieur Abdi est arrivé? Et non. Et la balle qui sort hors des limites du champ des jeux. On regarde le vétéran, le maître à jouer, le capitaine emblématique de la formation croate. Et ancien Madrilène et qui évolue maintenant au sein Milan, c'est ça?
1: Oui, oui, mm-hmm. Au sein du Milan, c'est.
0: Oui, qui t'y gagne maintenant.
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0: Il y a un papa qui a été, Ruben Dias qui joue dans la défense, bon côté portugais, il met là avec Pedro, il prendra pas pour ouvrir encore avec son Ruben, et là, qui mettait du côté droit d'attention tête ballon ça qui sortit en corner n'a pas gardé pour Gassic qui te mettait ballon ça en corner c'est pour le cabamé corner avec un portugais yo et c'est deuxième corner pour portugais yo 15e minute de jeu 0 plate le score nul et vierge le score à deux parité mesdames mesdames messieurs qui persiste entre les deux formations n'a pas rappelé match sab jeu dans pays Canada mesdames mesdames messieurs. Et là, on monte encore. Nono Mendes qui pour le capable mettre ballon en avant. Mais ça pour le capable beauté connaît l'un. Connaît qui pour le beauté de la droite envers la gauche. Nono qui dit, monsieur, est-ce qu'il paraît? Et monsieur qui pour le mettre le coup de tête. Biwa, rien pas tombé. Rien pas tombé. Absolument rien pas tombé. Et là, on a regardé. On monte encore, mesdames, mesdames, messieurs. Le dos s'apprécie en parlant de. En parlant de Renato Vega, le siècle t'est monté, il t'est venu mettre tes coutettes là. Regarde-moi ça, mesdames, mesdames, messieurs. Et c'est Cristiano qui t'est mettre là. Par rapport avec longueur, monsieur. Ou mettre quoi, m'lit à bon. Mais malheureusement, Renato était un peu trop courant. Et là, on a prouvé rapidement avec Portugais. Yo, qui dit l'arbitre, il y a un carton jaune dans le camp portugais. C'est Ruben Dias. Oui, c'est Ruben Dias qui évolue. Donc, dans la défense portugaise. Et là,
1: oui,
0: c'est frappé Boudimir. Et oui, c'était bas coup de là en plein visage. Quand on joue amplement mérité, mon vieux, on n'a pas besoin de dire rien. Oui, tu as commis la faute. Et là, on a regardé. Et l'arbitre central en parlant donc de Espen Escas. Et c'est lui, l'arbitre central. Et dans la varia, Jared Gillette, assisté par Jean-Éric Angène, Isaac Bachevkin. Et comme quatrième arbitre, on a Abongil Tom. Et y a-t-il faute? Oui, Portugais au cap en commettant pas mal de fautes. Renato Vega qui a commis la faute. Et du même coup, c'est un coup franc pour les Croates. Et c'est un capateur des douleurs. De tout à l'heure, on fait
1: faute. Non,
0: il faut manger tout. Et de tout à l'heure, on bat le coup. C'est ça, oui. Et le monde qui a fait mon mal, toujours peur pour faire le mal. Et c'est pour un coup franc. Et centré de la droite vers la gauche, mesdames, mesdemoiselles et messieurs, au profit des Croates, va-t-on assister à l'ouverture du score? Et il est encore tôt. Et là, nous allons regarder qui ça, comment ça va le capable. Luka Modric. Et dans ses œuvres, est-ce qu'il va être capable de faire un bagaille pour Kouatio? Et là, il y a un mouvement dans ce sens-là. Attention, il met la tête. Et là, c'était nous qui arrivons. Léao, il mettait en avant. Et là, nous, avec Kouatio, qui mettait ballon sans touche. Et là, on a regardé. Monsieur, sans parler de cœur. De aussi bon Stanisic. Monsieur, il mettait ballon ça. Mesdames, mesdames, messieurs, en touche. On repart rapidement avec Maïsoa. On allait Maïsoa vite. On magasin mima, combinaison qui fait est avec Christian, et Christian qui va jouer rapidement, avec Léao, en aller Lélé, les joue avec est-ce, dans cette position, yo te jeune monsieur sans parler de des pronos, yo touche gagnant avec Ruben, en aller Ruben, les mettez nettement, et du côté gauche, est-ce avec monsieur Roi ou Cancelo, maintenant là yo touche gagnant, en haut lieu de Cancelo, yo te monsieur sans parler de et Maestro Viti, et Viti toujours gagnant. Les mettez avec Léao. Léao qui a fait ce Zavia. Et là, Nuno, qui parle d'un jeu ballon. En aller, déjà avec Osipa. Du côté Kouata. Est-ce que ballon sorti? Touche dans avantage portugais. Et là, mettez en retrait. Est-ce avec Maïso? Il parle de chercher au monde. En aller, Maïso. Les joue avec Christian. On se déviation. Avec Ruben. Les mettez la droite. Est-ce avec Pedro Neto? En aller, Pedro. Et là, le mettez là. Est-ce avec Ruben? Et là, jouer avec ce monsieur en parlant de du dos à 15 waouh Neves je jeune Maïsoa on a les Maïsoa il joue avec waouh est-ce qu'il a mettez en avant mais là il mettez en retrait fait passer à droite effectivement dans cette position on a trouvé et Pedro Neto on est dans la défense portugaise avec Renato on a le Renato le centre de ce terrain équipe Croatlan il a pris les Croatio vini il a pris les vini il a dit Croatio mais quoi maman mais quoi papa Pan, Sinto, avance, Sinto, vin pour ballon, et après entrer dans l'extérieur, avec Cancelo, il joue rapidement, avec Renato, on a l'air, il mette du côté gauche, qui est-ce qui a privé, Léa, ou pas arrivé. Et là, on a vu pratiquement 25 minutes de jeu, c'est toujours le score nul et vierge, le score de parité, qui persiste, entre les Portugais et les Croates, qui laisse, qui va le capable quitter pour l'autre, qui laisse, qui va le capable quitter pour l'autre, en tout cas, c'est deux nations européennes, il a dégagé au même entre l'Abre et l'Écosse. Il ne faut pas mettre le doigt. Ça fait Europe, ça va garder moi-même. Et si c'est qui en Amérique, d'après c'est Amérique là pour être. Et là, on est dans le Robédian. AS avec Wao Cancelo. Voilà, chercher mon nom. Faire ouvert sur la droite. Et là, effectivement, monsieur attend de charger Pedro Neto. Et là, ballon ça qui sorti. Et si vous êtes capable, ils ont été de toucher avec Portugais. Et là, Cancelo. C'est l'eau qui parle capable de en avant. Nous avons parlé d'Ivan Perisic. Et ça rapporte qu'il n'y a rien. En parlant de Maestro Viti. Il a joué avec Renato. Il fait combinaison avec Nuno. Il joue rapidement avec Léao. Mais Cristiano Vini. Il li balé avec Cristiano qui mettait quoi avec Nuno et là il a cherché Massoua il joue rapidement avec Wao Neves il mettait du côté droit avec Pedro Neto on a le Pedro vers Santlan mais ça dit pas faire Ronya il jouerait avec Escancelo quand c'est passé ou pas capable de mimer mettait le très lié c'est centré ballon ça a cajolé non défense porte et de préférence croatio et on dégagement tête que dit l'arbitre arbitre dit pas gagner et on joue rapidement avec les Portugais yo gagne le défenseur avec Nato qui jouait avec Nuno il prend la chercher mon chercher Leao mais le jeu de préférence est avec monsieur Sandok n'a pas les de Bruno Fernandes yo touche gagné yo mettre rapidement avec Cancelo il cherche Pedro c'est monsieur a traversé et là il tente de passer maintenant il fait fin de plan il met nettement en retrait avec Ruben Dias, il fait combinaison avec Maestro Vitti, et là, jeune, Léao, il guide Moutsouli, le Sakhali, chou, le défenseur, n'a pas grâce rapidement avec Kouatio, et là, par main, madame, par main, et petit madame, non, pas essayer de toucher le, en montant comme limite, t'as tenté arriver, le Sakhali, échoué, on repart rapidement avec les Portugais, yo, t'es joué, mesdames, mesdames et messieurs, avec Diogo Costa, il pas vraiment inquiété dans un jeu de il pas vraiment inquiété, il pas rejoint, il y a un boule qui est maintenant, et là, joué, avec un qui fait combinaison rapidement avec Pedro. Pedro fait ouverture là. Attention, on ne peut pas mettre le ballon en Cancelo, il mettait du côté gauche pour qu'il laisse à Motima Pectoral. Le Stallonade avec Leao pour Nuno. Le jeune Cristiano, le Japon Estoa. Maestro qui mettait là avec Nuno. Le sang d'attention, goûte à et ballon ça qui sorti encore. Même boule. 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
1: 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En fait, bien avant que nous venions dans le partenariat, il y en a qui gagnent maintenant Madonna. C'est 11e confrontation de sélection ça pour 10 fois qu'il y a joué déjà, bien avant match football ça. C'est le Sawa qui justement gagne 7 fois des matchs nuls, seulement une victoire. Pourquoi si? Donc, quoi qui connaît que dans 4 confrontations, ça a toujours gagné du mal pour imposer face avec Portugais. Et par conséquent, il vient un peu prudent. Bien qu'au début, il était envie de jouer tête pour tête avec, bien qu'au début, il était en quelque sorte à garder dans la mesure possible comment est-ce que qu'on peut être peut-être avec Portugal, mais par la suite il y a une senti que à ce milieu de terrain que nous gagnons dans Portugal là, si on continue à aller dans façon ça, il est capable de gagner du mal face avec yo, eh bien il y a une façon l'autre plus ou moins reculé, mais pendant qu'il reculé il y a une dit tête faut qu'un peu plus direct ou après que sous il y en a deux occasions n'était-ce pas trop de précipitation ou t'es capable pour eux un Croatie qui déjà marqué goal, mais ça qui est certain jusqu'à présent c'est que c'est un très bon match, très très bon match. Arbitre central là jusqu'à présent pas rien à reprocher, mais Portugal plus menaçant dans contre là. La seule chose m'a connait peut-être qui ça monsieur gagne avec mon qui dans surface de passion malgré qu'il y ait présence mais sentio pas vraiment fait lorsque gagne deux monde qui très bon de la tête. Faut pas moment ou d'accord pour mettre ballon sur la séparation et parfois capable même ouais et adversaire là il va être l'égal. Donc faut que deux monde en cours et Joao et Cancelo les plus présents de même également pour Nuno Mendes. Donc faut que monsieur garder de même pour Rafael Leao tout. Faut qu'il essaie garder comment est-ce que capable au lieu de faire passe en retrait et centrer dans surface de passion peut-être ou capable pour yon monde comme Cristiano Ronaldo il est capable mettre un ballon au fond des filets de même pour yon monde comme et monsieur Zaki c'est et Pedro Neto et Bruno Fernandes, c'est des monde qui cap toujours mettre un ballon au fond des filets, mais jusqu'à présent son match cap déroulé dans un public de bon enfant. 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
2: Oui, bonsoir Alexis, oui, bonsoir.
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1: 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Quand il y a un peu le ballon, il est là, la frappe. Mais non, finalement, tu as une position avancée, mesdames, messieurs. Ou encore, est-ce que c'est monsieur ça? N'a pas vraiment monsieur Zlatko. Même pas qu'on est moi-même. C'est ça, je connais garçon. 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net, avec monsieur Nuno, Nuno font longue balle en avant, la chercher Pedro Neto, est-ce que la victoire est arrivée? Interception parfaite, mettez écoute en tout le centre, mais là le pauvre Cristiano Ronaldo, vraiment Cristiano, madame, monsieur, qui peut arriver malheureusement pour lui, mais action 1, c'était 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des touches. N'a joué madame monsieur 30 minutes de jeu, 0 pour Portugal, 0 pour Croatie. Est-ce que Cristiano est capable? Est-ce que Modric est capable? Mais c'est question qu'il pose. 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Et la Cristiano Ronaldo. Est-ce que le bras quitte mondial là? Est-ce que le bras quitte là? Mais c'est question qu'a posé. Et là, est-ce que il y a une faute, monsieur l'arbitre? Principe de l'avantage. 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

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l'extérieur avec monsieur Joao, madame, monsieur, combinaison sur Cristiano Ronaldo, et là, yo mette en retrait, yo pas pressé, yo font calme, Kounia, yo font poser, yo dit monsieur, yo dit m'y a 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

0: Ah oh, la tête défensive, et là vraiment, est-ce que le bras finit c'est pas là, monsieur? 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Corner de la gauche vers la droite, est-ce que le bras entre au fond des filets? Mais c'est question qu'a posé, yo balancé, la tête rien va tomber. Mais là vraiment, c'est ton tête qui n'est pas raté, mesdames messieurs. Est-ce nouveau corner pour le Portugal? Oui, c'est ça. Nouveau corner pour le Portugal, yo. 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Mais c'est question qu'il a posé, qu'on est à la rimoise, la passe, mesdames, messieurs, à l'entrée de la surface de préparation, mettez un frappe papa, mettez un frappe garçon, et tout, tout bouché net, monsieur Nuno Mendes, mais sans problème, mais bon placement de la défense nouvelle vague, du côté des Croates, et là, vous allez voir cela avant, mais là, monsieur, lui-même, l'hiver de conservation finalement. Et mon dernier pied, mesdames, messieurs, faut que nous disions que jusqu'à présent, sélection croate la cap kembe, yap kembe, yap kembe, yap kembe, est-ce que le bras finit 0-0, est-ce que la finit 1-0, est-ce que la finit 2-0, est-ce que la finit 1-1, est-ce que la finit 2-1, est-ce que la finit 3-0, mais jusqu'à présent, papa, yo dis-moi comme ça, si Marie pas monter le bas de son, 0 Marie 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là, et monsieur Soutalo, là monsieur, la relance en avant, réception parfaite, la passe de l'axe, balance papa, la passe bah ouais, et la batouille, la passe et tout, mais bon jaillissement défensif, 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pied, la passe en profondeur, la déviation, mais balance à côté de passage nouvelle vague, du côté des Croates, retire comme monsieur la vitre, et là, yo man, et grand mouna, habite là qui dit 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En tous les cas, c'est ça. 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La passe en date, mesdames, messieurs, avec monsieur Joao Cancelo. 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
0: 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vraiment yo t'aimer la passe profondeur mais finalement le contre-passage la vague est courte il a sorti rapidement yo calme monsieur Mateo Kovacic li joue avec Luka Modric li joue avec Luka Modric 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ballon gasobe faut qu'on gagne vision dans joue tout bien joué ça vétéran Luka Modric est-ce que il va la qui arrivé mais bonne couverture assuré par monsieur Benedetto et n'a pas rapidement avec sélection portugaise là mais finalement abisstra qui dit garçon faut poser et sélection portugaise là mettre le Maradona Davidson lui-même qui ouais jusqu'à présent Kouatio qui est très très méfiant à l'égard de yo et qui a essayé de la mesure possible opérer en contre pour voir comment yo capable mettre bagaille dans messieurs
2: effectivement Alexis là nous et formation portugaise là il tapé sur accélérateur là mais excusez malheureusement il est pas tombé et malgré des attaques non c'est que au moins il est capable de dans ce que portugais yo et je ne vois ce là pourquoi pas marquer en deux goals pendant la première période là mais ça pas marché et nous on défense croate qui vraiment soudé et ça maintenant portugais pas encore jouer une brèche là et nous pas assister avec une équipe en croate nous a dit qu'il était pas trop mais dans 100 pour portugais yo et attaquant nous a dit croate yo pas montré donc que et aussi yo trop décisif et bien sur action que jeune yo non plus sur Portugal qui déterminé le travail jeune au moins un grand goal. Donc, nous savons que, pendant les épisodes là, et monsieur Wal capable d'appliquer consigne qui coûte pour le bayo, ni portugais, ni croatio. Et on pense qu'on capable de gagner un plus bon deuxième période. Et c'est le faux et qui est changement qui est capable d'opérer et des deux côtés pour capable et bien renforcer équipe avec des 109 avec monde qui gagne plus énergie. Parce que ça lui-même là pour bonheur jetant là pour et bonheur nous tous nous-mêmes cap faire sur analyse et commenter match de volant et même fanatique yo qui dans ça là qui viennent assister avec un match de volant Alex.
0: Évidemment c'est ça et nous gagnons avec nos Valdano lui-même qui tape sur ce match-là. Valdano et Portugal et Kouassi, 0 but partout pour première période-là. Et une équipe Portugal qui a gardé comment est-ce qu'ils sont capables de jouer en profondeur. Malheureusement pour eux, ils ont jusqu'à présent buté sous une très bonne défense des Croates.
3: Bonsoir Alexis, bonsoir Laura, bonsoir Fredo, bonsoir Davidson, bonsoir Daniel, bonsoir toute l'équipe-là. Ok, nous comptons pour nous capables de rejoindre nous. J'en dis, donc, nous sommes suivis en premier mi-temps match Portugal-Croatie. C'est vrai, Portugais, ils mettent les pieds sous le ballon, donc ils ont une possession de ballon. Ils ont essayé, mais jusqu'à présent, défense et quoi ça fait bonne garde. Jusqu'à présent, donc, Portugais ont beaucoup vraiment qu'à inquiéter, donc, défense.
0: Absolument.
3: Et défense et. Donc, Dalic lui-même, lui met en dispositif. En fait, il connaît tout d'abord Portugais au cal, essayer et donc mettre les pieds sous ballon en façon que je ne bouche là. Et même, donc, il met l'équipe à camper l'avion en bloc bas et il a essayé, donc, essayer de couper l'igno. Donc,
0: si absolument, tout, absolument.
3: Donc, on est Portugal, équipe Portugal là, donc, et si tout. Match de jeu contre Colombie a été joué, donc il a été dominé pendant toute rencontre. Là, Jody a réussi à mettre sur le ballon. Nous sommes capables de constater que Cristiano Ronaldo, ouais, donc le ballon n'est pas capable de passer dans la défense. Il est obligé, en pile fois, de décaler, de tourner, de venir chercher le ballon.
0: Exactement.
3: Donc, il y a une façon pour ne pas passer inaperçu. Donc, je pense que la section portugaise est capable de jouer une brèche dans la deuxième mi-temps. Donc, néanmoins, tout faut qu'il veille d'eau. Donc, parce que. Yo monten, si n'a regardé Raphaël Vega avec Ruben Dias, en pile fois, yo quitté, yo arrivé dans propre moitié terrain équipe croate là. Mais là, nous avons des croates, donc yo très bon en compte, donc yo capable de faire mal. On va donc perdre dans le terrain, donc capable de faire mal à la sélection portugaise. Mais jusqu'à présent, donc Portugais, yo tenté, yo aussi yo fait un pile passe, et surtout yo joue en pile en retrait, puisque yo pas capable de percer des fois croates là. Mais jusqu'à présent, donc, nous sommes capables de dire que son match qui est respecté, c'est vrai, pas un goal, mais nous sommes inspirés. Mais c'est son goal qui est capable de débloquer le match. Donc, là, ça, on a un match qui est plus belle, Kouassi capable de couvrir si c'est l'équipe en gros là, donc il peut essayer de jouer pour jouer une égalisation et pourquoi pas aller chercher une prolongation. Et pour les derniers temps, Kouassi est très bon en prolongation. Donc. Et en pile fois, il y a une prolongation, il n'y a pas jamais bête. Donc je pense que c'est pris fort et tout.
0: Excusez-nous, Valdano. Daniel, qui est bel et bien présent avec nous. Et Daniel, vous m'avez traité la garçon. Et Valdano, normalement, moi-même, pas trop remarqué Vitinha qui a évolué dans Paris Saint-Germain. Il y a Vitinha qui, lorsque la situation a fait face, qui est capable de faire un débordement et qui est capable de créer espace pour l'autre joueur. Malheureusement, nous pas vraiment remarqué. Et il y en a pas qui gagne tout. Monsieur Ali, même, il pas fort défensivement. Donc, c'est une raison qui permet à ce que vous appuyez. Et monsieur, vous-même, il arrive rapide sous défense portugaise là. Et n'était-ce pas Nuno Mendes?
3: Alors que Portugal a joué en défense à 3, en pile fois. Donc, João Neto obligé, de rentrer dans le terrain pour renforcer dans le terrain. Puisque son défense à 3, nous avons constaté João Cancelo qui monte en pile fois, il doublé Neto et les Sahara Neto obligé de rentrer dedans. Donc, pour renforcer. Militairement, parce que c'est son choix tactique. Pas ouais, on monte à Vitinha aujourd'hui, comparativement avec Max Colombia, aujourd'hui, nous même c'est touché en pile ballon.
0: Mais ça qui passe, c'est surtout, c'est pas parce qu'il n'a pas touché ballon, mais et c'est chercher profondeur. Lorsque il y a un ballon, garder dans la mesure possible, comment est-ce qu'il y a un avantage là, et sous plan offensif, c'est ça surtout qui nous pas joindre la Kaili.
3: Je pense que c'est dispositif d'Alice qui mettait sous place là. Donc, il y a plein de monde en terrain avec le monde et il y a gonflé dans le camp. Il y a essayé de défendre. Donc, jusqu'à présent, Portugais ont beaucoup vraiment inquiété à part des centres. Cancelo, donc que Cristiano Ronaldo pas arrivé à temps malgré parce que son tenté gagne pile fois.
0: Absolument.
3: Donc je pense que deuxième mi-temps, j'aime dire son goal qui est capable de débloquer match et laisser un gap de nos pile mon spectacle.
0: Rete la Valdano, nous gagne Daniel, Israël Altidor qui est avec nous également. Daniel, comment ça va papa?
4: Salut tout, équipe là, PDG, le talent. Je vais laisser à tout l'antique et je pense que je ne vais pas arrêter parce que si nous sommes dans une excuse, parce que c'est notre travail.
0: Ok. Ça fait un plaisir, pile.
4: Je pense que moi-même, jusqu'à maintenant, je ne pas avec mon équipe là. Et je pense que même si nous sommes qui étaient favorables pour lui, nous sommes favorables pour lui par rapport avec mon équipe. Et Congo, et peut-être Colombie, nous sommes capables de dire. Avec Ouzbékistan, peut-être que nous ne savons pas pour moi-même tout.
0: Guillaume Coupé et Daniel.
4: Alexis, vous êtes?
0: Essayez d'aller là et changer de position, même si vous n'êtes pas trop long. Guillaume Coupé de temps à autre. Est-ce que ça allait? Malheureusement, situation les mêmes qui paraît d'une façon un peu difficile. Pour que nous t'apprenions, Daniel. Allez, c'est là. Daniel, malheureusement, tu as l'air. Communication qui n'est pas fiable. On va essayer d'aller là pour nous.
4: Nous avons mis la première.
0: Exactement.
1: Oui, voilà.
0: Daniel, on ne bosse pas pour l'aide.
4: Je dis que je ne suis pas vraiment convaincu de m'entendre et de portugais là parce que je pense que par rapport à la saison, si on fait dans Paris Saint-Germain, je pense que plus de saison, il fait Paris Saint-Germain. Je pense que pour moi-même, dans le mondial là, je pense que dans une équipe Portugal qui vraiment, comme spectaculaire par rapport avec mon Nigéria, je ne suis pas vraiment convaincu. Et je ne suis pas posé pour me dire que Cristiano Ronaldo, je vais mettre Ronaldo pour continuer dans le mondial là, à part de goals qui fait devant l'équipe Ouzbékistan, je vais mettre Ronaldo pour moi-même. Il flop pendant la Coupe du Monde. Je ne connais pas si toutefois tu as passé une des finales là.
0: Daniel, Cristiano va rentrer et je me dis qu'il a osé demander qu'il est là pour entrer. D'ailleurs, l'adversaire qui va gagner, et à chaque fois qu'il a blessé face à lui, il va jouer un adversaire qui est plus féroce, qui est plus rude. Donc, des adversaires qui sont plus difficiles pour lui. Moi, je pense que c'est peut-être choix et Martinez et gestion joueur. Parce que dans le genre de Matsayo, l'étape préférable, c'est que vous faites choix de jeunes qui sont capables de venir avec une plus-value. comme si vini avec un du plus pour épauler messieurs surtout en attaque. Donc Cristiano Ronaldo, c'est pas même mon nom, c'est pas même joueur qu'on déconne 2014, 15, 16, 17 yo. Balle possibilité pour jouer 3 matchs en phase de groupe yo, bien qu'il retiré, mais c'est surtout dans fin match yo. Il a commencé avec lui parce que choix yo parfois m'battre ouais Martinez qui Andy Martinez qui s'est mettre équipe là, m'battre leadership monsieur. C'est comme si c'est des choix qui guidaient.
3: Je pense que donc il y a Cristiano.
4: Là j'ai la raison, moi je suis tout à fait d'accord avec vous parce que il y a des matchs. Moi tout forme d'accord mais ça Ronaldo vraiment pour la première période, moi je pense que 50 60e minute du jeu, je pense que
0: Valdano, on quitte Daniel fin avancé.
4: Valdano, soit avancé, Daniel.
3: On va se nager de match à yo, donc expérience sans li compter, pas bien. Cristiano Ronaldo. Et entre en là, c'est 41 ans, donc Gonzalo, c'est quand même son attaquant qui est plus jeune. Et moi, c'est un genre de Mataro, donc il sait jouer Cristiano Ronaldo avec l'âge, donc il n'y a pas qu'à compter trop sur lui, mais Cristiano plus facile qu'à bon match, donc Mataro, donc à expérience qu'à compter pour lui, c'est vrai, il pas qu'à, moi-même, il n'y a pas de ce match-là, donc Gonzalo Ramos doit rentrer, mais néanmoins, donc, Gonzalo Ramos, pas gagné, il va le barrer, et à chaque fois, il regarde comme si les Cristiano par là-haut, donc attaquant portugais, moi, c'est yo qui fait Cristiano Ronaldo beaucoup jamais à la retraite. Parce que les hauts convoqués, donc il n'y a pas de résultat. À part de regretter de mémoire, donc Diego Jota qui compte bail tout lui-même, mais Gonzalo Ramos c'est sans doute que donc monsieur c'est yo qui met Cristiano là toujours.
0: Et m'a pas de problème ça, Daniel. Et alors et Valdano, pas oublier que commence son match, il y a toujours Andy et pas de possibilité avec joueur qui pas à 100% physiquement. Il n'y a pas de possibilité avec eux pour qu'ils aient porté deux grandes choses. Mais lorsque vous Cristiano Ronaldo, qui déjà, qui a un bon bout de temps à jouer, qui est capable de faire l'ex jouet là, lorsque le vient d'entrer, la plus facile pour le rapport dans le match, qui différent lorsque le commence. Et le plus souvent, en sélection, ça y a toujours un plan. Et, alors, autre fois, il y a un plan anti-Cristiano, mais pour Kounia, ce n'est pas la même réalité. C'est comme si on jouait isolé dans la défense là, pour qu'il ça parce que le pas capable de faire aller-retour. Et lorsque vous coupez contact entre milieu de terrain et attaque, Cristiano Ronaldo, c'est défenseur qui vient pour l'adversaire là.
3: Mais qui différent de match là, donc, on parle avec match de Colombia. Donc, on constate un pile fois les décalés un pile fois c'est Léao qui a acté, il saute à gauche, donc je veux dire, les mouvements c'est un pile. Donc, c'est le deuxième mi-temps, donc le Portugal vient de brèche là.
0: Mais il y a un bagage qui est de regarder, bien avant qu'il y aille, parce que faut que nous allions saluer les partenaires nous. Et décalé, il n'y a pas trop avantage ça avec Portugal. Pour ça? Parce que Portugal a un ballon. Même s'il n'y a pas de vini, Portugal a toujours une possibilité pour faire circuler le ballon. C'est si Portugal n'a pas de ballon. Attends, c'est si Portugal n'a pas de ballon, qu'il a vini pour laisser mettre des pieds sur le ballon pour le faire qu'il coéquipier le ballon. Donc s'il n'a pas vini, il n'y a pas touché pièce ballon côté quelqu'un pays.
3: Mais c'est parce que Portugal n'a pas qu'on a joué de défense. Donc pour jouer Cristiano Ronaldo pour alimenter, il faut qu'on a joué de défense là. Mais néanmoins, il y a beaucoup d'occasions de défense. Là. Donc, ça n'a pas gagné le choix. Donc, pour ne pas passer inaperçu, donc, il est obligé de participer à la construction.
0: Évidemment, Valdano.
3: On regarde les statistiques rapides.
0: On a les rapides, parce qu'il a fait nos défauts.
3: Il y a une possession de ballon à 71% contre 29%
0: pour. Alors, Valdano, bien avant, est-ce que Daniel va rajouter un bagage?
4: Je pense que, monsieur, pour me finir, je me dis que nous, lui, étant des. Deuxième période là, parce que là, 70% pour l'équipe portugaise là, et 30% pour l'équipe la Croatie. En pense que deuxième période là, nous, moi-même, pour moi-même, Léon, là, pas avec des équipes, nous connaît la Croatie qui était le final depuis 2018, Portugal. T'as cherché un coup de monde, c'est Ronaldo, nous connaît qui vient en fin les carrières. En pense que pour moi-même, c'est deuxième période là qui a déterminé et match pour moi-même.
0: Absolument, merci, merci Daniel. En avance, Valdano. N'a pas parlé après Daniel.
3: Portugais a une possession de ballon à 71% contre 29% pour Croatio. Il y a 4 grosses occasions qui créent dans le camp portugais contre 0 pour Croatio. 9 tirs bon côté portugais contre 3 bon côté Croatio. Il y a Ludakovic qui lui-même, Dominique, qui fait des arrêts contre Yon pour donc, Diogo Costa. Portugais 6 corners pour montrer. Donc, domination dans un continent, mais son domination qui est stérile, je ne sais pas si je connais, pour que je ne connais. Il y a Au total, 9-6 dans la équipe pour Atla contre 3 dans la camp Portugais. Portugais ont fait 333 passes contre 137 pour Curaçao. Et puis, TAC, qui était dans le match, a gagné 9 sur le côté Curaçao contre 5 sur le côté Portugais. Il y a 6 coups dans la camp Portugais contre 3 sur le côté Curaçao. Et puis, donc, on joue dans la camp Portugais. Si vous bloquez ces 4 dans la camp équipe Portugais, continuons dans la camp équipe Curaçao. En dehors, si face à Portugais, on a tenté de tirer 5 fois contre 2 de côté Curaçao. Et si on a encadré, si en dehors, si face là, c'est 4 bon côté. Et donc, Portugais contre 1 yon bon côté et Curaçao. Donc, passe précise. Et donc, Portugais